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1: Bonjour et bienvenue sur M2S Radio en ce mercredi 24 juin. C'est votre matinale qui démarre avec Edouard. Bonjour Edouard.
2: Bonjour Damien, j'espère que ça va bien. Nous sommes mercredi et en ce beau jour sous la canicule.
1: Ouais, alors la semaine bascule, hein, comme on dit. Voilà, c'est aujourd'hui où la semaine bascule. En ce mercredi 24 juin, nous fêtons les Jean-Baptiste. Bonne fête à tous les Jean-Baptiste.
2: Ah bah, on les embrasse.
1: Exactement. Et,
2: je connais un Baptiste, mais je ne connais pas un Jean-Baptiste.
1: Ah ouais, mais je ne sais pas si ça marche, les Baptistes. Bon, en tout cas, bonne fête à tous les Jean-Baptiste, même aux Baptistes, hein, d'ailleurs.
2: Hein, ou voilà. Les gens aussi.
1: Ouais, et puis les gens aussi, voilà. Bonne fête.
2: Aux gens.
1: À tout le monde. Alors, la citation du jour. Ce que tu penses, tu le deviens. Ce que tu ressens, tu l'attires. Ce que tu imagines, tu le crées. Et c'est Bouddha qui a...
2: Oui, fort Bouddha. Là.
1: Ouais.
2: Oh,
1: ouais.
2: Là, chapeau Bouddha.
1: Une belle citation qui va vous faire cogiter toute la journée. C'est la journée mondiale des amoureux de l'Alsace.
2: Ah oui, très belle région l'Alsace. À nos confrères alsaciens,
1: voilà.
2: Eux aussi, très belle région historique de la France.
1: Exactement. Donc,
2: voilà, avec leur parlement européen.
1: À Strasbourg, exactement.
2: À Strasbourg, voilà, une belle collectivité à statut particulière.
1: Tout
2: au
1: à
2: sein,
1: fait.
2: Au européenne. Sein européenne, voilà.
1: C'est une collectivité européenne voilà, d'Alsace.
2: C'est ça,
1: ça hein.
2: Ouais.
1: C'est ce qu'on dit. Et c'est également la journée nationale des sauveteurs en mer. Alors forcément, nous, en Savoie...
2: Hein, on a les sauveteurs au lac.
1: Sauveteurs en lac. On n'a pas les sauveteurs en mer.
2: Non, on n'a pas... non, c'est pas Miami Beach ici.
1: Ouais, non, c'est ça. Il n'y a pas...
2: Oh, on y est presque à Miami Beach. Hein.
1: Oh oui, oh, oui. Il n'y a pas David Hasselhoff et...
2: Non. Oh, il sera encore capable d'ancrer. Hein.
1: Avec sa bouée rouge.
2: Ouais,
1: là.
2: C'est ça.
1: Non, il n'y a pas ça.
2: Non. Mais bientôt, peut-être, bientôt.
1: Il y a des sauveteurs quand même, hein,
2: oui,
1: sur le lac du
2: Bourget,
1: lac
2: oui.
1: d'Annecy, évidemment, hein, et lac d'Aiguebelette, et lac Léman, évidemment, mais ce n'est pas des sauveteurs en mer, hein,
2: non,
1: qu'il
2: non,
1: en soit.
2: Non.
1: Malgré tout le respect qu'on a pour eux, voilà, ce n'est pas des sauveteurs en mer. En tout cas, voilà, bah, bonne journée nationale aux sauveteurs en mer.
2: Voilà.
1: Allez, encore une belle journée sur M2S, une belle matinale sur M2S Radio jusqu'à 9h. Donc, on vous accompagne pour vous réveiller dans la joie et la bonne humeur. Le chiffre du jour, le zoom de la matinale, ça, ce sera à 8h. Et avant cela, à 6h30, ce sera la chronique du jardin qui vous sera présentée par Edouard. En attendant, on fait un point sur l'actualité, également la météo. L'horoscope, hein, pour savoir ce que les astres vous réservent aujourd'hui. Et on revient à 6h30 pour la chronique du jardin.
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1: L'actualité de ce mercredi 24 juin sur M2S Radio. Sécheresse en Savoie. Mise en place de mesures de restriction des usages de l'eau sur l'ouest du département, dont Albertville et la Combe de Savoie. La météo anormalement chaude et sèche de ces dernières semaines entraîne une dégradation rapide de l'état des milieux aquatiques, en particulier des cours d'eau de plaine et des préalpes. Les prévisions actuelles indiquent que les températures devraient rester élevées et qu'aucun épisode de pluie significatif n'est attendu à l'échelle du département, à l'exception d'éventuels épisodes orageux en montagne principalement. Cette situation, alors que la saison estivale ne fait que débuter, appelle à des mesures de restriction. Afin de préserver les milieux aquatiques et de prévenir d'éventuelles tensions, ces mesures de restriction des usages de l'eau sont mises en place dès aujourd'hui sur l'ouest du département. Ces mesures de restriction des usages de l'eau ont été mises en place dès hier sur l'ouest du département. Les mesures de restriction sont définies par l'arrêté cadre sécheresse départementale en date du 7 juin 2023. En situation d'alerte, les mesures de restriction en vigueur sont notamment l'interdiction des prélèvements directs dans les cours d'eau ou dans les ressources souterraines, nappes, sources, pour des usages domestiques, interdiction de l'arrosage des pelouses, des jardins potagers, des espaces verts, des stades, et espaces sportifs, dont les golfs, entre 8h et 20h. L'irrigation agricole par aspersion est quant à elle interdite entre 11h et 18h. L'interdiction de lavage des véhicules, hors station de lavage professionnel, de vidange et remplissage complet des piscines privées à usage unifamilial, de fonctionnement des fontaines en circuit ouvert. L'interdiction de nettoyage des façades, toitures, trottoirs et autres surfaces imperméabilisées, sauf si réalisées par des professionnels ou des collectivités pour raisons sanitaires ou de sécurité. L'interdiction de lavage des voiries, sauf impératif sanitaire, et à l'exclusion des balayeuses laveuses automatiques. Dramatique après-midi d'été sur le lac d'Annecy, à 11h40 et 14h40 hier, mardi 23 juin, marqué par deux alertes à la noyade lancées en deux endroits distincts, au large des berges des Maquisas et à Annecy et de Sévrier. Dramatique après-midi d'été sur le lac d'Annecy, à 13h40 et 14h50, hier, mardi 23 juin, marqué par deux alertes à la noyade lancées en deux endroits distincts, au large des berges des Maquisas, à Annecy et de Sévrier. Les deux victimes, âgées de 23 ans, se trouvaient sur des embarcations quand elles n'ont pas refait surface après s'être mises à l'eau. Le corps du premier a été retrouvé et malgré les efforts des secouristes, l'homme n'a pu être réanimé. Son décès a été déclaré sur place. Le second est toujours porté disparu. Une cinquantaine de pompiers et quatre embarcations nautiques de secours ont été engagées sur les deux interventions simultanément.
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1: Le temps est plus électrique aujourd'hui. En effet, des risques d'averses orageuses sont attendus en plaine, principalement l'après-midi, alors que les orages sont plus marqués en montagne. Les températures continuent de grimper. 24 degrés de minimale le matin et jusqu'à 39 degrés de maximale à l'ombre l'après-midi. Soyez vigilants, protégez-vous du soleil et de la chaleur. Les départements de la Savoie et de la Haute-Savoie sont toujours en vigilance orange canicule. L'indice UV est de 9. La pollinisation, c'est rouge pour le plantain et orange pour les graminées. La qualité de l'air est mauvaise à Albertville et Ugine, avec la pollution à l'ozone au moins jusqu'à la fin de la semaine. Bonne journée à l'écoute de M2S Radio.

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1: Et voici l'horoscope de ce mercredi, nous sommes le 24 juin avec les béliers. Vous aurez beau faire et refaire vos comptes, le résultat sera le même.
2: Taureau, attention, vous devez apprendre à gérer votre ambition, sinon vous pourriez être déçu et devenir agressif.
3: Les gémeaux, vous avez besoin de sortir pour vous épanouir.
4: Cancer, les influx planétaires vous permettront d'aborder cette nouvelle période avec une combativité sans égale.
5: Les lions, vous regorgez d'idées originales pour pimenter votre quotidien.
6: Les vierges, vous n'aurez pas le temps de souffler.
7: Balance, si vous vivez en couple, votre partenaire aura peut-être un peu de mal à vous suivre.
8: Les scorpions, la lourdeur de certaines personnes vous irrite.
9: Les sagittaires au travail, l'ambiance ne sera pas au beau fixe. Vos collègues ne vous épargneront pas.
10: Capricorne, c'est hors des sentiers battus que vous serez le plus à l'aise.
11: Verseau, vous devrez vous montrer économe pendant un certain temps pour rééquilibrer vos finances.
12: Enfin les poissons, la personne qui vous plaît ne pourra pas vous résister.
13: Bonne journée et à demain.
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1: Et il est 6h30 sur M2S Radio en ce mercredi 24 juin. Et tout de suite, c'est la chronique du jardin présentée par Edouard de ce mercredi 24 juin.
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2: Bonjour à tous mes chers auditeurs, ce jour du mercredi 24 juin, nous allons parler dans cette chronique les pucerons. Avec le retour des beaux jours, les jardiniers remarquent souvent des petits insectes verts, noirs, jaunes ou rouges regroupés sur les jeunes pousses et sous les feuilles. Ce sont les pucerons. Présents dans la plupart des jardins, ces insectes se nourrissent de sève des plantes grâce leur appareil buccal. Piqueurs-suceurs, ils attaquent aussi bien aux rosiers qu'aux arbres fruitiers, aux légumes du potager ou aux plantes ornementales. Les pucerons aiment particulièrement les jeunes pousses tendres et riches en sève. Leur présence peut évoquer l'enroulement des feuilles, ralentit la croissance des plantes et déforme les fleurs ou les fruits. En se nourrissant, ils produisent une substance sucrée appelée du miella. Celle-ci attire les fourmis qui les protègent souvent, les pucerons de leurs prédateurs en échange de cette ressource. Le miella favorise également l'apparition du fumagier, un dépôt noir qui recouvre les feuilles. Malgré leur mauvaise réputation, les pucerons font partie de l'équilibre naturel et du jardin. Ils constituent une ressource de nourriture essentielle pour de nombreux auxiliaires, comme la coccinelle, le chrysocope, le script ou certains oiseaux. Avant d'intervenir, il est donc important d'observer une faible présence de pucerons ne nécessitant pas aucun traitement, les prédateurs naturels finissent souvent par réguler leur population. En cas d'infection importante, plusieurs solutions simples existent. Au jet d'eau sur les plantes.
1: J'adore les jets d'eau.
2: sur les plantes touchées, la suppression des pousses les plus atteintes ou encore plantation de fleurs attractives pour les insectes auxiliaires. Alors, limiter les engrais trop riches en azote permet aussi de réduire les attaques car il favorise la production de jeunes pousses et particulièrement apprécié par les pucerons.
1: Et est-ce que les coccinelles, ça fonctionne bien ça ?
2: Oui, ça fonctionne. Elles aiment bien manger les pucerons. Surtout, avant la coccinelle, il y a des larves.
1: Voilà, c'est ça.
2: Et les larves, elles adorent encore plus que la coccinelle elle-même. Elles mangent énormément de pucerons. Et ouais, après, c'est ce qui est fascinant avec les pucerons, parce qu'on pourrait un peu y comparer comme nous avec les vaches, quoi. On est là, on entretient les vaches, etc. On fait de la production laitière, etc. Et ben, les pucerons et fourmis, c'est la même chose. Les fourmis, elles entretiennent les pucerons pour le miel là.
1: D'accord.
2: Voilà.
1: Et ben voilà, c'est la nature, c'est fascinant.
2: C'est fou. Hein.
1: C'est fascinant la nature, ouais.
2: Après, les fourmis sont un peu comme nous, elles vivent en société, tu vois.
1: Bien sûr, ouais.
2: Après, je pense pas qu'il y ait un Karl Marx fourmi, mais...
1: On sait pas. Bon, il y a une reine.
2: Ouais, il y a une monarchie.
1: Il y a une monarchie
2: absolue, féminine.
1: On sait jamais. En tout cas, merci Edouard pour cette chronique du jardin donc sur les pucerons. Donc voilà, moi, ma technique de commander des coccinelles sur Internet, ça fonctionne du coup.
2: Oui. Ah ben, t'en as, tu vois, dans des tunnels. Moi, je sais que j'avais fait des stages où j'avais même appris à l'école. T'as des tunnels fermés, etc. Bah, t'achètes des boîtes en carton. Dedans, t'as des coccinelles, etc. Et elles partent vivre leur vie dans le tunnel. Mmh. Et elles partent bouffer...
1: Les pucerons.
2: Les pucerons.
1: Ah, ok. Voilà. Et ben, Merci Edouard pour donc cette chronique du jardin, comme tous les jours entre à 6h30 du lundi au vendredi sur M2S Radio, une chronique que vous pouvez retrouver en podcast sur l'application M2S Radio, sur App Store et sur Google Play Store. N'hésitez pas à la télécharger, elle est gratuite et donc vous retrouvez le podcast de l'émission La Matinale tous les jours. Voilà. Donc, vous pouvez retrouver la chronique du jardin de Edouard, notamment, et tous ses conseils qui sont bien pratiques. Allez, on se retrouve à 7h sur M2S Radio pour le chiffre du jour. Et le chiffre du jour, aujourd'hui, on va parler encore gros sous.
2: Ah, on va parler
1: gros sous.
2: Les gros sous.
1: Voilà. Allez, j'en dis pas plus. Rendez-vous à 7h sur M2S Radio.
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1: 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Colorbiz fête l'été et vous convie à sa guinguette party au Basscamp Lodge d'Albertville. 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
2: Bonjour à toutes et à tous et bienvenue si vous nous rejoignez sur M2S Radio. Il est 7h en ce mercredi 24 juin. C'est la matinale jusqu'à 9h pour vous réveiller. En ce jour, c'est la Saint-Jean-Baptiste. Voilà, bonne fête à tous les Jean-Baptiste. La citation du jour, ce que tu penses, tu le deviens, ce que tu ressens, tu l'attires. Et ce que tu imagines, tu le crées. Et c'est signé Bouddha. Voilà, ça vous laisse, on vous laisse réfléchir sur cette citation du jour qui va vous accompagner, j'en suis persuadé, tout au long de la journée. Et sans plus tarder sur M2S Radio, c'est le chiffre du jour. Édouard, le chiffre du jour, ça, on va parler gros sous, on va parler millions, on va parler millionnaires. Voilà. C'est donc le chiffre du jour, 4 millions.
3: 4 millions.
2: 4 millions.
3: Ça, c'est un gars de loto, ça.
2: Oh là là, t'es pas mal. Tu le gardes en tête, mais t'es pas loin. T'es pas loin. T'as vu passer l'info, toi?
3: Non.
2: Ah,
3: non,
2: même
3: mais
2: pas.
3: Tu me parles de millions, 4 millions. Ah, bon. Pour moi, ça, c'est loto, euro million.
2: Ouais, t'es vraiment pas loin. Voilà, franchement, il vous a presque donné la réponse. On peut même presque dire qu'il est dessus. Allez, on se retrouve après le flash info et la météo, également l'horoscope, hein, pour savoir si justement vous allez gagner ou pas les millions. C'est avec Willy. Et nous, on se retrouve à 7h30 pour la réponse du jour, en tout cas pour l'explication du chiffre du jour. C'est 4 millions et c'est bien des euros. Allez, à 7h30, on se donne rendez-vous sur M2S Radio.
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2: L'actualité de ce mercredi 24 juin sur M2S Radio. Sécheresse en Savoie. Mise en place de mesures de restriction des usages de l'eau sur l'ouest du département, dont Albertville et la Combe de Savoie. La météo anormalement chaude et sèche de ces dernières semaines entraîne une dégradation rapide de l'état des milieux aquatiques, en particulier des cours d'eau de plaine et des préalpes. Les prévisions actuelles indiquent que les températures devraient rester élevées et qu'aucun épisode de pluie significatif n'est attendu à l'échelle du département, à l'exception d'éventuels épisodes orageux en montagne principalement. Cette situation, alors que la saison estivale ne fait que débuter, appelle à des mesures de restriction. Afin de préserver les milieux aquatiques et de prévenir d'éventuelles tensions, ces mesures de restriction des usages de l'eau sont mises en place dès aujourd'hui sur l'ouest du département. Ces mesures de restriction des usages de l'eau ont été mises en place dès hier sur l'ouest du département. Les mesures de restriction sont définies par l'arrêté cadre sécheresse départementale en date du 7 juin 2023. En situation d'alerte, les mesures de restriction en vigueur sont notamment l'interdiction des prélèvements directs dans les cours d'eau ou dans les ressources souterraines, nappes, sources, pour des usages domestiques. Interdiction de l'arrosage des pelouses, des jardins potagers, des espaces verts, des stades et espaces sportifs, dont les golfs, entre 8h et 20h. L'irrigation agricole par aspersion est quant à elle interdite entre 11h et 18h. L'interdiction de lavage des véhicules, hors station de lavage professionnel, de vidange et remplissage complet des piscines privées à usage unifamilial, de fonctionnement des fontaines en circuit ouvert. L'interdiction de nettoyage des façades, toitures, trottoirs et autres surfaces imperméabilisées, sauf si réalisées par des professionnels ou des collectivités pour raisons sanitaires ou de sécurité. L'interdiction de lavage des voiries, sauf impératif sanitaire et à l'exclusion des balayeuses laveuses automatiques. Dramatique après-midi d'été sur le lac d'Annecy à 11h40 et 14h40 hier, mardi 23 juin, marqué par deux alertes à la noyade lancées en deux endroits distincts au large des berges des Maquisas et à Annecy et de Sévrier. Dramatique après-midi d'été sur le lac d'Annecy à 13h40 et 14h50 hier, mardi 23 juin, marqué par deux alertes à la noyade lancées en deux endroits distincts, au large des berges des Maquisas, à Annecy et de Sévrier. Les deux victimes, âgées de 23 ans, se trouvaient sur des embarcations quand elles n'ont pas refait surface après s'être mises à l'eau. Le corps du premier a été retrouvé et malgré les efforts des secouristes, l'homme n'a pu être réanimé. Son décès a été déclaré sur place. Le second est toujours porté disparu. Une cinquantaine de pompiers et 4 embarcations nautiques de secours ont été engagées sur les deux interventions simultanément.
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2: Le temps est plus électrique aujourd'hui. En effet, des risques d'averses orageuses sont attendus en plaine, principalement l'après-midi, alors que les orages sont plus marqués en montagne. Les températures continuent de grimper. 24 degrés de minimale le matin et jusqu'à 39 degrés de maximale à l'ombre l'après-midi. Soyez vigilants, protégez-vous du soleil et de la chaleur. Les départements de la Savoie et de la Haute-Savoie sont toujours en vigilance orange canicule. L'indice UV est de 9. La pollinisation, c'est rouge pour le plantain et orange pour les graminées. La qualité de l'air est mauvaise à Albertville et Ugine, avec la pollution à l'ozone au moins jusqu'à la fin de la semaine. Bonne journée à l'écoute de M2S Radio.
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1: Et voici l'horoscope de ce mercredi, nous sommes le 24 juin avec les béliers. Vous aurez beau faire et refaire vos comptes, le résultat sera le même.
2: Taureau, attention, vous devez apprendre à gérer votre ambition, sinon vous pourriez être déçu et devenir agressif.
3: Les gémeaux, vous avez besoin de sortir pour vous épanouir.
4: Cancer, les influx planétaires vous permettront d'aborder cette nouvelle période avec une combativité sans égale.
5: Les lions, vous regorgez d'idées originales pour pimenter votre quotidien.
6: Les vierges, vous n'aurez pas le temps de souffler.
7: Balance, si vous vivez en couple, votre partenaire aura peut-être un peu de mal à vous suivre.
8: Les scorpions, la lourdeur de certaines personnes vous irrite.
9: Les sagittaires au travail, l'ambiance ne sera pas au beau fixe. Vos collègues ne vous épargneront pas.
10: Capricorne, c'est hors des sentiers battus que vous serez le plus à l'aise.
11: Verseau, vous devrez vous montrer économe pendant un certain temps pour rééquilibrer vos finances.
12: Enfin les poissons, la personne qui vous plaît ne pourra pas vous résister.
1: Bonne journée et à demain.
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1: Et il est 7h30 sur M2S Radio en ce mercredi 24 juin. Alors, le chiffre du jour, Edouard, tu avais la réponse. Tu avais la réponse, donc dis-nous.
2: Bah, je sais pas.
1: Bah
2: c'est,
1: si.
2: C'est des euros.
1: Oui, c'est des euros. Tu l'as donné juste avant.
2: C'est le loto ou l'euro million ?
1: Ouais, c'est le loto, ouais. Enfin, c'est le loto, ouais, exactement.
2: D'accord. Il y a un gagnant dans le coin qui l'a gagné.
1: Exactement, c'est ça. Bravo.
2: Bravo, bravo à lui. Oh là là, c'est bravo beau la chance.
1: Bravo à toi d'avoir trouvé.
2: Bravo au hasard.
1: Et bravo à lui, ouais. Je sais pas si son horoscope de Willy lui avait.
2: Ah, je sais pas.
1: Lui avait prédit ce gain.
2: C'est un full loto.
1: Ouais. Et donc, c'est en Haute-Savoie que ça se passe.
2: Ah bah.
1: Et donc, il est le gagnant unique du loto, du tirage du 13 juin donc, 2026.
2: Il a joué il a fait quoi là? C'est un ticket? Il a gratté?
1: Non, c'est les chiffres du loto.
2: Ah d'accord.
1: Et en fait, il avait le numéro gagnant unique. Et figure-toi que c'est la première fois depuis 2022...
2: Ouais.
1: Qu'un joueur du 74, donc de Haute-Savoie, décroche un jackpot au tirage roi de la FDJ.
2: Ok.
1: Voilà, donc il a gagné 4 millions d'euros. Voilà, un nouveau millionnaire en Haute-Savoie, au milieu des autres, j'ai envie de dire.
2: Ah bah oui.
1: Mais il a gagné. Est-ce que tu veux savoir la combinaison?
2: Ouais, dis-moi.
1: Alors, donc, c'était le numéro 11,
2: ouais,
1: le numéro 27, le numéro 28, le numéro 39, le numéro 41 et le numéro chance, c'était le 3. Et voilà.
2: D'accord.
1: Et donc, et ce gagnant donc, de Haute-Savoie, 4 millions, qui a validé donc, la grille. Et en plus, par une seule grille, hein. Finaise. Mmh. Ah, vraiment, une, et puis ça a été la
2: c'est
1: bonne, quoi.
2: C'est dingue, ça.
1: Et donc, c'est depuis Cusy.
2: OK.
1: Qu'il a gagné. Donc, c'est le 29e grand gagnant du loto de France depuis le début de l'année 2026. Voilà, bravo à lui.
2: Bravo.
1: Évidemment, son identité est cachée.
2: Ah, bah
1: oui. On peut le comprendre. Mais en tout cas, c'est un nouveau millionnaire en Haute-Savoie. Et donc, bravo à lui.
2: Oh, bah là, tu pars plus au boulot. Là.
1: Ah, là, non, bah là. Et puis, il a joué, il a gagné. Hein.
2: Oui, bah oui.
1: 100% des gagnants étaient des joueurs.
2: C'est vrai.
1: Donc, bravo, bravo à lui. C'est donc le chiffre du jour sur MDS Radio, 4 millions d'euros en une seule grille du côté de la Haute-Savoie depuis 2022.
2: Tiens, je vais jouer au loto.
1: Bah oui, tu vas peut-être gagner.
2: Hein, ouais, c'est vrai.
1: Apparemment,
2: apparemment, les gagnants, ils gagnent.
1: Apparemment, les joueurs, ceux qui jouent, ils gagnent.
2: Ah bah oui, c'est
1: pas
2: fou,
1: tous, ça, c'est sûr. Mais
2: pas tous.
1: En tout cas, ce qu'il y a de sûr, c'est...
2: Après, tu prends les chiffres, tu demandes à ChatGPT, tu demandes, fais-moi une probabilité.
1: Ah ouais. Ah ça, ouais, après, je pense que la probabilité, elle est quand même...
2: Elle est infinie.
1: C'est du hasard, de
2: oui,
1: toute façon.
2: Oui,
1: donc,
2: du grand hasard.
1: Ouais, après, effectivement, il y a des probabilités, mais comme c'est du hasard, donc je ne sais pas. Écoute, je pense que si c'est aussi simple, il y en a qui le feraient déjà. Hein.
2: Oui, c'est sûr.
1: Ouais, et ce serait la fin du loto, d'ailleurs.
2: Bah hein. Oui, parce qu'il n'y aurait plus de profit pour la France des Jeux.
1: Non, c'est sûr, parce que bon, certes, il y a eu un gagnant à 4 millions, mais il y en a eu aussi des millions qui ont perdu.
2: C'est sûr.
1: Donc, forcément... Voilà, c'était donc le chiffre du jour sur M2S Radio. On se retrouve à 8h pour le Zoom de la matinale et on va parler, une fois n'est pas coutume, des JO 2030.
2: Ouais.
1: Ouais, comme quasiment toutes les semaines, au moins une fois par semaine, on parle des JO. C'est la petite aventure des JO sur M2S Radio. Et donc, ce sera le Zoom de la matinale. En attendant, vous avez rendez-vous avec l'agenda des événements. C'est avec Alan, c'est d'ici 10 petites minutes. Voilà, Edouard, il est au café. Petit café, il finit, voilà.
2: Petit café.
1: Dans le mug M2S Radio.
2: M2S.
1: Voilà. Et donc, on se retrouve à 8h. Ne bougez pas, vous êtes bien sur M2S Radio.
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2: Et il est 8h sur M2S Radio. Bienvenue si vous nous rejoignez en ce mercredi 24 juin. Bonne fête au Jean-Baptiste. Voilà, c'est votre journée aujourd'hui. C'est votre fête. Donc, bonne fête à tous les Jean-Baptiste de France et de Navarre. C'est la journée mondiale des amoureux de l'Alsace. Et c'est également la journée nationale des sauveteurs en mer. Voilà. On parle tout de suite du Zoom de la matinale et comme toutes les semaines ou presque sur M2S Radio, c'est notre petit point JO 2030. Alors on a appris pas mal de choses ces derniers jours et notamment que le nom officiel ce serait Alpes 2030. Voilà, donc ils ont enlevé française. C'est bizarre quand même, mais... Parce que du coup, tu as l'impression que la France s'approprie un peu les Alpes, alors que les Alpes, c'est aussi l'Italie,
3: d'accord.
2: La Suisse.
3: Ah bah oui. Attends, redis-moi, ils ont appelé ça
2: Alpes 2030. Voilà, les Jeux Olympiques.
3: Ah oui, mais je crois que je l'avais vu au coin 2030.
2: Voilà, c'est donc le...
3: Oui, ils avaient fait un logo pour le Paralympique.
2: Ah bah voilà, justement, on en vient. Donc, ils ont dévoilé également, ça c'était donc le 18 juin dernier à Briançon, le nouveau logo également. Des JO, donc qui s'appellent des JO Alpes 2030. Tu l'as vu, non, le logo? C'est un triangle?
3: Oui, je l'ai vu. Voilà. Alors, ils ont fait le logo pour triangle olympique classique.
2: Ouais, les Jeux olympiques. Et les paralympiques,
3: après, c'est le fond.
2: Ouais, exactement, c'est le triangle inversé.
3: C'est le triangle inversé, c'est ouais, ça.
2: C'est le contour du triangle et voilà. Et pour les Jeux olympiques, c'est le triangle. Donc, c'est censé représenter les montagnes. Voilà, le dynamisme, etc.
3: Ouais. Donc, et avant, ils avaient mis France.
2: Ouais, avant, ouais, c'était les Jeux Olympiques des Alpes françaises 2030. Et donc, du coup, maintenant, ça s'appelle tout simplement Alpes 2030.
3: D'accord. Ouais, parce que ça fait les Hautes-Alpes, Savoie et Haute-Savoie.
2: Exactement.
3: Et Lyon.
2: Et Lyon, ouais. Voilà. Tout à fait. Justement, très bonne transition, Edouard. Il y a aussi eu les sites qui ont été dévoilés.
3: Oui, je vois ça.
2: Et donc, on sait le Grand Bornan, donc à La Clusaz, à Saint-Jean-de-Sixe, donc ce sera un village olympique, à La Plagne. Mm-hmm. Il y a Val d'Isère, du coup, qui a été retenu. Il y a Beauzelle, où il y aura un village olympique, Courchevel, évidemment, Serre-Chevalier, Montgenèvre, ça, c'est du côté des Hautes-Alpes, et Briançon, donc dans les Hautes-Alpes également. Et effectivement, toute la glace, donc hockey, curling, etc., ce sera effectivement à Lyon, donc la capitale d'Auvergne-Rhône-Alpes.
3: Très loin des Alpes.
2: Très loin des Alpes, mais voilà, c'est le choix. Normalement,
3: ouais,
2: c'était à Nice. Hein,
3: c'était à Nice.
2: C'était pas mieux non plus, mais...
3: Oh, je sais pas, moi c'était dans les Alpes.
2: Les Alpes-Maritimes, ouais. Ouais. Exactement. Bah là, en l'occurrence, voilà, c'est à Lyon, donc à la LDLC Arena, à la patinoire Charlemagne. Enfin, il y a pas mal de lieux.
3: C'est encore donc... bien, ils n'ont pas appelé ça Alpes, Auvergne-Rhône-Alpes 2030 JO.
2: Non.
3: Non, ils seront encore capables de...
2: finalement, dans la région sud, il n'y a que les Hautes-Alpes, quoi.
3: Oui, c'est sûr.
2: C'est... Enfin, ouais, il n'y a pas...
3: Ouais, je pense, oui.
2: Il n'y a pas l'Isère non plus, d'ailleurs. Ouais. L'Isère n'est pas intégré dans cette carte.
3: Oui, ils auraient pu, l'Isère ou toi, il y a quoi?
2: Alors après, il y aura peut-être des festivités. Hein.
3: Des extensions.
2: Ou par exemple, on ne sait pas encore où sera la cérémonie, etc. Donc, il y a encore des petites incertitudes. Donc, par contre, Méribel, du coup, il n'y a pas. Il n'y a pas Méribel, mais il y a Val d'Isère, en tout cas.
3: Dommage, ils n'ont pas fait un truc à Megève, tu vois.
2: Non plus.
3: Ça aurait pu revaloriser des bleds un peu moins.
2: Ouais, en tout cas, en Haute-Savoie, il y a quand même le Grand Bornan,
3: ouais,
2: la Clusaz.
3: Ouais, c'est déjà pas mal.
2: En Savoie, du coup, il y a La Plagne, Val d'Isère, Beauzelle, Courchevel. Après, il y aura des sites, je pense par exemple à Albertville qui souhaitait accueillir le pôle média. Voilà, on ne sait pas, il y a encore des petites... Des petites incertitudes.
3: C'est un peu compliqué leur affaire. Là. Ils se tapent tous dessus aux Jeux Olympiques.
2: C'est ça. En tout cas, quoi qu'il en soit, la carte a été enfin dévoilé, en tout cas en partie, ou la grande majorité, hein, c'est quasiment tous les sites sont connus, et également donc le logo, également le nom, et voilà, la gouvernance qui commence aussi un petit peu à se restructurer. Ouais, ça reprend un petit peu forme et ça avance, mais il y a encore énormément de travail. Maintenant que les sites sont connus, il va falloir travailler sur les infrastructures. Voilà, il y a encore du boulot et on en reparlera évidemment sur M2S Radio. Allez, tout de suite, un point sur l'actualité, également la météo. Et on revient à 8h30 pour la dernière partie de votre émission. Vous êtes bien sur M2S Radio.
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2: L'actualité de ce mercredi 24 juin sur M2S Radio. Sécheresse en Savoie, mise en place de mesures de restriction des usages de l'eau sur l'ouest du département, dont Albertville et la Combe de Savoie. La météo anormalement chaude et sèche de ces dernières semaines entraîne une dégradation rapide de l'état des milieux aquatiques, en particulier des cours d'eau de plaine et des préalpes. Les prévisions actuelles indiquent que les températures devraient rester élevées et qu'aucun épisode de pluie significatif n'est attendu à l'échelle du département, à l'exception d'éventuels épisodes orageux en montagne principalement. Cette situation, alors que la saison estivale ne fait que débuter, appelle à des mesures de restriction. Afin de préserver les milieux aquatiques et de prévenir d'éventuelles tensions, ces mesures de restriction des usages de l'eau sont mises en place dès aujourd'hui sur l'ouest du département. Les mesures de restriction sont définies par l'arrêté cadre sécheresse départementale en date du 7 juin 2023. En situation d'alerte, les mesures de restriction en vigueur sont notamment l'interdiction des prélèvements directs dans les cours d'eau ou dans les ressources souterraines, nappes, sources, pour des usages domestiques. Interdiction de l'arrosage des pelouses, des jardins potagers, des espaces verts, des stades et espaces sportifs, dont les golfs, entre 8h et 20h. L'irrigation agricole par aspersion est quant à elle interdite entre 11h et 18h. L'interdiction de lavage des véhicules, hors station de lavage professionnel, de vidange et remplissage complet des piscines privées à usage unifamilial, de fonctionnement des fontaines en circuit ouvert. L'interdiction de nettoyage des façades, toitures, trottoirs et autres surfaces imperméabilisées, sauf si réalisées par des professionnels ou des collectivités pour raisons sanitaires ou de sécurité. L'interdiction de lavage des voiries, sauf impératif sanitaire, et à l'exclusion des balayeuses laveuses automatiques. Dramatique après-midi d'été sur le lac d'Annecy à 13h40 et 14h50, hier, mardi 23 juin, marqué par deux alertes à la noyade lancées en deux endroits distincts, au large des berges des Marquisas, à Annecy, et de Sévrier. Les deux victimes, âgées de 23 ans, se trouvaient sur des embarcations quand elles n'ont pas refait surface après s'être mises à l'eau. Le corps du premier a été retrouvé, et malgré les efforts des secouristes, l'homme n'a pu être réanimé. Son décès a été déclaré sur place. Le second est toujours porté disparu. Une cinquantaine de pompiers et quatre embarcations nautiques de secours ont été engagées sur les deux interventions simultanément.
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2: Le temps est plus électrique aujourd'hui. En effet, des risques d'averses orageuses sont attendus en plaine, principalement l'après-midi, alors que les orages sont plus marqués en montagne. Les températures continuent de grimper. 24 degrés de minimal le matin et jusqu'à 39 degrés de maximal à l'ombre l'après-midi. Soyez vigilants, protégez-vous du soleil et de la chaleur. Les départements de la Savoie et de la Haute-Savoie sont toujours en vigilance orange canicule. L'indice UV est de 9. La pollinisation, c'est rouge pour le plantain et orange pour les graminées. La qualité de l'air est mauvaise à Albertville et Ugine, avec la pollution à l'ozone au moins jusqu'à la fin de la semaine. Bonne journée à l'écoute de M2S Radio.

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1: Et voici l'horoscope de ce mercredi, nous sommes le 24 juin avec les béliers. Vous aurez beau faire et refaire vos comptes, le résultat sera le même.
2: Taureau, attention, vous devez apprendre à gérer votre ambition, sinon vous pourriez être déçu et devenir agressif.
3: Les gémeaux, vous avez besoin de sortir pour vous épanouir.
4: Cancer, les influx planétaires vous permettront d'aborder cette nouvelle période avec une combativité sans égale.
5: Les lions, vous regorgez d'idées originales pour pimenter votre quotidien.
6: Les vierges, vous n'aurez pas le temps de souffler.
7: Balance, si vous vivez en couple, votre partenaire aura peut-être un peu de mal à vous suivre.
8: Les scorpions, la lourdeur de certaines personnes vous irrite.
9: Les sagittaires au travail, l'ambiance ne sera pas au beau fixe.
10: Vos collègues ne vous épargneront pas.
11: Capricorne, c'est hors des sentiers battus que vous serez le plus à l'aise.
12: Verseau, vous devrez vous montrer économe pendant un certain temps pour rééquilibrer vos finances.
13: Enfin les poissons, la personne qui vous plaît ne pourra pas vous résister.
1: Bonne journée et à demain.
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1: Et il est 8h30 sur M2S Radio et tout de suite c'est la dernière partie de l'émission et on vous diffuse comme tous les jours de la semaine à 8h30 un extrait de l'interview de Evie et Gwendoline du festival Decapadio qui est un festival donc, qui aura lieu ce week-end les 26 et 27 juin prochains du côté de Val d'Arc et c'est en partenariat avec M2S Radio. Et donc tout de suite on écoute un extrait donc de l'interview de Evie et Gwendoline.
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1: Est-ce qu'il y a des animations autour du festival déjà ?
2: Autour du festival, en amont de l'événement, là, on crée la Tombola du Rocker, par exemple. Mm-hmm. Ça permet à l'ensemble des acteurs de la commune, et même un peu plus loin, on vient jusqu'à Albertville, Chambéry, pour proposer des lots à leur échelle. Et du coup, nous, après, on revend ces grilles de tombola qui nous permet d'avoir un apport financier. Donc ça, c'est les événements qu'on fait avant le festival.
1: Et sur place, voilà, il y a restauration, etc. quoi.
3: Ah bah, la restauration, oui, bien sûr. En plus, on travaille vraiment sur des produits locaux, du coup. Mm-hmm. Donc nous, vraiment, on essaie de faire au mieux possible pour que le festival il reste vraiment local, le plus possible. Donc on essaye de toucher vraiment la Maurienne, les produits de saison, etc. Et tout est fait sur place. Donc il faut quand même se dire que c'est quand même beaucoup, beaucoup de travail en amont. Par exemple, je vais te dire, une semaine avant, on est sur le site et on travaille avec tous les bénévoles, en tout cas ceux qui sont disponibles. Donc beaucoup de retraités à cette période-là. Et sur les deux jours du festival, c'est du non-stop pour que ça se déroule au mieux, mais vraiment voilà, avec des partenaires locaux.
2: Alors, ce qui fait aussi notre grosse particularité au niveau du festival, c'est qu'on a un gros travail sur la scénographie. En gros, quand nous, on lance un thème, c'est qu'on s'y imprègne à 100%. Donc, au niveau de la décoration, on essaie de faire rentrer les gens dans une bulle, dans une parenthèse du quotidien où, en fait, chaque endroit du festival n'est pas là par hasard. Chaque décoration n'est pas là par hasard. On a énormément de bénévoles et un scénographe qui travaille à l'année sur ça. Et on a toujours plein de surprises en interscène, du coup, pour vous faire patienter entre les groupes. Donc ça, on vous en parlera pas plus, parce qu'on garde ça secret pour nous jusqu'au jour de l'événement. Mais ce qu'on aime, c'est surprendre les festivaliers et qu'ils peuvent venir tous les ans. Ils auront toujours des surprises, que ce soit au niveau de la décoration, au niveau de la restauration, qu'on arrive à faire coller tous les ans sur le thème jusqu'à maintenant.
1: Et voilà, c'était donc un extrait de l'interview de Evie et Gwendoline et on vous en passe toute la semaine, donc encore jeudi et vendredi. Donc Evie et Gwendoline, bénévoles pour le festival Decapadio qui a lieu ce week-end, les 26 et 27 juin, du côté de Val d'Arc. N'oubliez pas, vous avez rendez-vous avec l'agenda des événements d'ici 10 petites minutes avec Alan. Si vous voulez qu'on parle de votre événement, vous êtes une association, un organisateur d'événements, n'hésitez pas à nous contacter à redaction@mordudesavoie.fr et on se fera un plaisir d'annoncer votre événement dans l'agenda de M2S Radio. Et également, rendez-vous en ce mercredi, c'est l'actu ciné avec Caroline des Amis du Cinéma. C'est à 9h15 tout à l'heure et c'est rediffusé tout au long de la journée. Mais c'est à 9h15 l'actu ciné sur M2S Radio en partenariat avec les Amis du Cinéma qui gèrent notamment le cinéma Chanteclerc à Ugine, le Dôme Cinéma et le cinéma Gambetta à Albertville. Donc c'est à 9h15 votre rendez-vous ciné sur M2S Radio. Voilà, encore une belle matinale et on se retrouve demain, Edouard, on fait comme ça ?
4: Ouais, c'est ça, on se voit demain, jeudi.
1: Voilà, à 6h.
4: C'est ça.
1: Allez, à demain.
4: À demain.
1: Bonne journée, les auditeurs.
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3: Bonjour à toutes et à tous, c'est l'heure de votre rendez-vous ciné sur M2S Radio en partenariat avec Les Amis du Cinéma. Et pour m'accompagner, comme toutes les semaines, je suis avec Caroline, chargée de communication des Amis du Cinéma. Bonjour Caroline.
4: Bonjour.
3: Alors, quel est le coup de cœur des Amis du Cinéma cette semaine?
4: Alors, notre coup de cœur cette semaine, ce serait « D'un monde à l'autre » de Jérémy Régnier. C'est un documentaire. Jérémy Régnier, après la mort accidentelle de son meilleur ami, entreprend avec un explorateur français un voyage à travers la banquise arctique. C'est une quête initiatique qui explore les territoires de la vie, là où l'hostilité du monde renvoie à la mort. C'est un film très intimiste, un voyage humain et sensoriel à travers le deuil et l'amitié. Et on aura plaisir à vous présenter ce film au Dôme Cinéma à Albertville.
3: Alors, quelles sont les sorties ciné cette semaine?
4: Alors, cette semaine, en sortie notable, on aura Des Mignons et des Monstres, donc le dernier film de cette série parallèle à Moi moche et méchant. Ça se passe dans les années 20 à Hollywood. Les Mignons travaillent dans l'industrie cinématographique, justement. Ils veulent faire leur propre film de monstres et décident de créer leur propre créature et d'aller en chercher à travers le monde. C'est un film qui nous emmène à la découverte de nouvelles bêtises affreusement drôles, plein de rire et de bonne humeur à voir en famille et qu'on vous propose au cinéma Gambetta à Albertville et au cinéma Chanteclair à Ugine.
3: Et il y a également Les Caprices de l'Enfant Roi.
4: Oui, Les Caprices de l'Enfant Roi, qui est un film de Michel Leclerc. On est cette fois en 1651 et on va retrouver Louis, pas encore 14, qui est exfiltré par sa mère qui le met en sécurité. Il est confié par D'Artagnan à Cyrano de Bergerac et caché au sein de la troupe de théâtre de Madeleine Béjart et Molière, où il apprend les qualités qui feront de lui le roi soleil. Donc c'est une comédie décalée qui nous emmène dans les coulisses de l'histoire auprès de personnages mythiques qui vont se retrouver dans des situations complètement déjantées. C'est un film qu'on vous propose de retrouver au Dôme Cinéma à Albertville et au cinéma Chanteclair à Ugine.
3: Et il y a également une dernière sortie.
4: Alors effectivement, elle est sans doute attendue du public. Il s'agit de Disclosure Day, le dernier film de Steven Spielberg, dans lequel une vérité est révélée au grand monde, une vérité qui annonce que nous ne sommes pas seuls, nous ne sommes pas les seuls êtres vivants dans l'univers. Donc c'est un film qui va venir titiller un peu la curiosité, dénoncer les théoristes du complot, faire réfléchir sur... la vérité sur le monde. Donc la seule question, c'est est-ce que vous serez prêt à l'accepter? C'est un film Disclosure Day que nous vous proposons de retrouver au cinéma Gambetta à Albertville et au cinéma Chanteclair à Ugine.
3: Et il y a également deux films dont c'est la dernière séance cette semaine.
4: Effectivement, c'est votre dernière chance pour découvrir L'Abandon, qui est l'histoire de Samuel Paty, et L'Objet du délit, qui est une aventure qui se passe dans une troupe de théâtre.
3: Et si vous voulez en savoir plus et retrouver l'ensemble de la programmation sur les cinémas d'Ugine et d'Albertville, rendez-vous sur le site internet www.ami-du-cinéma.com. Merci Caroline et à la semaine prochaine.
4: Merci beaucoup.
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1: L'actualité de ce vendredi 19 juin sur M2S Radio. Suite du scandale de pédophilie à la Cité des Arts de Chambéry, où un professeur échangeait des messages à caractère sexuel avec des élèves, de jeunes garçons de 13 à 15 ans,

0: la messagerie Telegram. Le Dauphiné libéré nous apprend que le mis en cause dans cette affaire, Christophe Gallien, avait déjà été arrêté dans sa salle de classe par la police pour des faits similaires. Cette arrestation faisait suite à un dépôt de plainte effectué par une famille d'un élève du conservatoire en mars 2021, soit il y a plus de 5 ans. Les investigations sont toujours en cours. Le département de la Savoie va procéder à la...
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0: L'actualité de ce mercredi 24 juin sur M2S Radio. Sécheresse en Savoie. Mise en place de mesures de restriction des usages de l'eau sur l'ouest du département, dont Albertville et la Combe de Savoie. La météo anormalement chaude et sèche de ces dernières semaines entraîne une dégradation rapide de l'état des milieux aquatiques, en particulier des cours d'eau de plaine et des préalpes. Les prévisions actuelles indiquent que les températures devraient rester élevées et qu'aucun épisode de pluie significatif n'est attendu à l'échelle du département, à l'exception d'éventuels épisodes orageux en montagne principalement. Cette situation, alors que la saison estivale ne fait que débuter, appelle à des mesures de restriction. Afin de préserver les milieux aquatiques et de prévenir d'éventuelles tensions, ces mesures de restriction des usages de l'eau sont mises en place dès aujourd'hui sur l'ouest du département. Les mesures de restriction sont définies par l'arrêté cadre sécheresse départementale en date du 7 juin 2023. En situation d'alerte, les mesures de restriction en vigueur sont notamment l'interdiction des prélèvements directs dans les cours d'eau ou dans les ressources souterraines, nappes, sources, pour des usages domestiques. Interdiction de l'arrosage des pelouses, des jardins potagers, des espaces verts, des stades et espaces sportifs, dont les golfs, entre 8h et 20h. L'irrigation agricole par aspersion est quant à elle interdite entre 11h et 18h. L'interdiction de lavage des véhicules hors station de lavage professionnel, de vidange et remplissage complet des piscines privées à usage unifamilial, de fonctionnement des fontaines en circuit ouvert. L'interdiction de nettoyage des façades, toitures, trottoirs et autres surfaces imperméabilisées, sauf si réalisées par des professionnels ou des collectivités pour raisons sanitaires ou de sécurité. L'interdiction de lavage des voiries, sauf impératif sanitaire, et à l'exclusion des balayeuses laveuses automatiques. Dramatique après-midi d'été sur le lac d'Annecy à 13h40 et 14h50, hier, mardi 23 juin, marqué par deux alertes à la noyade lancées en deux endroits distincts, au large des berges des Marquisas, à Annecy, et de Sévrier. Les deux victimes, âgées de 23 ans, se trouvaient sur des embarcations quand elles n'ont pas refait surface après s'être mises à l'eau. Le corps du premier a été retrouvé, et malgré les efforts des secouristes, l'homme n'a pu être réanimé. Son décès a été déclaré sur place. Le second est toujours porté disparu. Une cinquantaine de pompiers et quatre embarcations nautiques de secours ont été engagées sur les deux interventions simultanément.
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0: Il n'y aura pas de changement pour demain jeudi. Ce sera un temps très chaud, très lourd, ensoleillé, avec un risque d'averse orageuse dans l'après-midi. Les températures seront toujours aussi caniculaires, 22 degrés de minimale le matin et 38 degrés de maximale à l'ombre l'après-midi. Les départements de la Savoie et de la Haute-Savoie seront toujours en vigilance orange canicule. L'indice UV sera de 9, la pollinisation ce sera rouge pour le plantain et orange pour les graminées. La qualité de l'air sera mauvaise à Albertville et Ugine, avec toujours la pollution à l'ozone, et ce au moins jusqu'à la fin de la semaine. 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Bonjour à toutes et à tous et bienvenue sur M2S Radio pour un nouveau grand reportage. Le samedi 20 et le dimanche 21 juin, l'association Génération 100% Romance organisait le premier Crazy Book Fest à la salle de la Pierre du Roi à Albertville. Un salon consacré à la littérature et notamment au style romance. Malgré la chaleur dans la salle, le public a répondu présent pour cette grande première à Albertville. C'est notamment le cas de Sani, jeune visiteuse.
2: Moi, je suis une amoureuse des livres. et j'ai voulu savoir toutes les sortes de livres qu'il pouvait y avoir. J'ai repéré quelques livres qui m'ont un peu intéressée. Il y a beaucoup de livres fantasy qui m'ont à peu près tapé dans l'œil et que je compterai sûrement acheter.
0: Plus de 80 exposants étaient présents, une diversité qui a particulièrement séduit Stéphane.
3: Il y a de la diversité dans les thèmes et dans les styles. Et puis je trouve qu'il y a des bons auteurs parce que j'en connais certains. Puis voilà, et puis il y a aussi autre chose que des livres, donc je trouve que c'est assez, c'est pas mal.
0: Ce que confirme Emeline, une habituée des salons littéraires.
4: L'espace est assez agréable, il fait un peu chaud, donc bon, voilà, mais on n'y peut rien, c'est la météo. Mais après, non, il y a de la place pour circuler entre les stands, c'est vrai qu'en tant que visiteur, c'est agréable. Alors moi, j'ai plutôt l'habitude de faire toutes sortes de salons sur toute la France au niveau des salons du livre, et on retrouve des auteurs qu'on n'a pas l'habitude de voir sur les salons que je fréquente habituellement, donc ça permet de connaître de nouvelles plumes et c'est très agréable.
0: Il n'y avait pas que des exposants, auteurs ou éditeurs, il y avait aussi des animations, comme une démonstration de combat d'épée mise en place par l'association L'Imaginaire de l'Écureuil, comme nous l'explique Jordan.
5: Alors moi je suis seulement bénévole, l'association est assez jeune, elle a un peu moins de 3 ans. Moi j'ai rejoint l'association il y a quelques mois. Et en gros, on fait beaucoup d'événements autour de tout ce qui est fantasy, pirates, médiéval, viking. On est par exemple des événements comme Yggdrasil. Aujourd'hui, nous sommes présentés en chevalier. Du coup, on fait quelques petites déambulations. On se promène autour des rayons tout habillés avec notre cosplay. Et on fait un peu d'initiation, présentation de combat à l'épée. Donc avec nous, on a 2 personnes qui sont assez douées à l'épée, qui montre un peu les bases, mais vraiment les bases pour débutants. Et ça permet aux visiteurs de pouvoir s'amuser, se dépenser, même s'il fait un peu chaud.
6: Surtout qu'en plus, si tu bloques et que tu bloques comme ça, c'est toi qui es plus fort. Même si t'as moins de muscles et que t'es plus petit, si tu pousses le bout de mon épée, c'est toi qui es plus fort. Comme ça, mon épée tombe à terre et c'est toi qui as l'avantage.
0: Une animation qui a connu un grand succès et qui a ravi le jeune Amon.
7: Oh là, je m'entraîne à l'épée. C'est vraiment un bon entraînement. Oh, je trouve que c'est vraiment bien. Je trouve que c'est une bonne activité à faire. Non, ça va, en vrai ça va. C'est pas très fatigant.
0: Côté animation, toujours, Emilande, Miss Naturelle Pays de Savoie, était également présente pour rencontrer le public et faire des selfies, mais également pour profiter de l'événement.
8: Je suis Miss Naturelle Pays de Savoie. C'est un comité où il n'y a pas de critères, il faut juste avoir plus de 18 ans. Et c'est accessible vraiment à tout le monde du moment qu'il y a la motivation. Donc j'étais ici pour le salon du livre car je suis une lectrice de romance. Et après, oui, j'ai fait le tirage au sort de la tombola.
9: Voilà,
8: oui, j'ai trouvé le bonheur. Il va falloir que je retourne les voir, effectivement. C'est le stand en face. LC Édition qui m'a vraiment tapé dans l'œil. Je lis beaucoup la romance, fantasy et non-fantasy. J'ai beaucoup aimé, donc ce qui est bien, parce qu'on peut découvrir des auteurs qu'on trouve sur Internet, mais on n'a pas accès à eux. Donc ce qui est bien, c'est qu'on puisse discuter, échanger, et je trouve ça génial.
0: Les organisateurs avaient également convié 3 acteurs de l'univers de Kaamelott, Serge Papagali, Lucas Garcia et Beau Gauthier de Kermoal, également acteurs dans La Tour Montparnasse Infernale et Astérix et Obélix, l'Empire du Milieu. Il a particulièrement apprécié ce moment.
10: Eh ben, je trouve que de toute façon, créer un festival, c'est toujours un exploit. Je trouve que Fabien et Sandrine sont assez incroyables. Et ils ont joué de malchance avec le fait qu'il y ait la canicule et une salle pas climatisée. Donc ça, c'est des choses contre lesquelles on ne peut pas lutter, malheureusement. Moi, je suis toujours partant quand des gens se sont passionnés comme ça et je suis ravi d'être là. Je suis ravi et j'étais content de rencontrer Serge Papagali. C'est marrant parce que je découvre encore des acteurs de Kaamelott, donc ça, c'est génial. Ils sont venus me voir, donc ça, c'est bien. J'ai fait un petit tour sur les stands. Je trouve que les auteurs, ils ont beaucoup de courage, surtout dans une période où on zappe énormément. Je trouve que la littérature est un art à pas négliger et j'incite mon fils à lire. Donc non, je suis absolument ravi. C'est des univers pour la plupart que je ne connaissais pas, donc je suis vraiment ravi.
9: Et puis il y a eu les 2 conférences.
10: Oui, non, c'est super. Et puis c'était, c'est, Enfin, c'est dommage parce que souvent quand on organise des choses, les gens se disent il n'y a rien, il n'y a rien, et quand il y a quelque chose, ils ne viennent pas. Donc c'est compliqué aussi. Non, c'est très bon enfant, les bénévoles sont incroyables. Franchement, c'est une super aventure. Donc voilà.
0: Le régional de l'étape, Chris Camb, alias Monsieur Becherel sur les réseaux sociaux, mais avant tout Albert Villois, était particulièrement sollicité.
9: Bonne ambiance, j'ai eu pas mal de gens quand même sur mon stand où j'ai dédicacé des Becherel et je leur ai donné, donc autant des Becherel au niveau de la langue française, des mathématiques, les langues étrangères. Et franchement, ouais, super ambiance. C'est vrai qu'il y a pas mal de gens qui m'ont reconnu et qui me suivent sur les réseaux, mais franchement, c'était sympa. Ouais. J'ai bien parlé avec eux, surtout avec les acteurs de Kaamelott. Et puis, oui, il y a eu des photos, des dédicaces. Franchement, tout le monde était très gentil et ça s'est super bien passé.
0: Et il était surtout particulièrement heureux qu'un salon comme le Crazy Book Fest se déroule chez lui, dans sa ville, à Albertville.
9: Bah oui, c'est chez moi, donc j'habite à 5 minutes, donc franchement, c'est sympa. Faudrait plus d'événements comme ça, ouais.
0: Erevan Black, jeune auteur, comme l'ensemble des exposants, ont tous loué l'excellente organisation du festival mise en place par les bénévoles de l'association Génération 100% Romance.
11: Alors je suis venu parce qu'en fait, en ce moment, j'essaie de participer au plus grand nombre d'événements possibles pour promouvoir mon premier roman. Et du coup, j'avais rencontré les organisateurs sur un autre salon, donc c'est comme ça que j'ai appris l'existence. Et puis je me suis inscrit et j'ai été témoin en fait de tout ce qui s'est fait en préparation pour la promotion de l'événement, la mise en place, tout ça. Donc j'ai vu qu'il y avait eu un gros boulot. J'aime beaucoup les salons parce que c'est toujours l'occasion de faire plein de rencontres, il y a plein d'échanges, il y a beaucoup de solidarité, de soutien entre les auteurs, et ça c'est vraiment très appréciable. Et puis on multiplie les contacts et c'est toujours très bon à prendre. Mais voilà, donc moi je suis très content. Moi je suis content d'être revenu. J'ai vendu un peu aujourd'hui, donc ça rattrape un peu le week-end dans sa globalité. Donc moi je suis assez content.
12: Ouais.
11: L'ambiance elle est très sympa, donc clairement. En fait, on finit par recroiser un peu les mêmes personnes au bout d'un moment parce que voilà, on avait des gens qui venaient de très loin, donc c'était assez surprenant d'ailleurs. Donc oui, j'ai découvert de nouveaux auteurs, de nouveaux univers et franchement, c'est toujours enrichissant, on échange bien. En ce moment, vu que je me lance, j'essaye d'avoir un petit réseau aussi. Ça fait toujours plaisir parce que l'écriture, c'est une activité très solitaire. Et là, ça fait 15 ans que j'attends de pouvoir enfin échanger autour de tout ça. Donc je suis très content d'avoir des amis collègues, comme je dis. Et c'est super, je trouve ça génial en fait. Toujours, c'est vrai que c'est très intéressant. Moi, j'attends que ça de pouvoir parler de mon travail. Donc je suis super content de pouvoir le faire et de voir des gens qui s'intéressent, se posent des questions, sont surpris des fois. Donc ça fait toujours très plaisir. Surtout quand ça fait des années qu'on attend ça.
0: Et le mot de la fin pour Miss Millie, chroniqueuse littéraire et ambassadrice du festival Crazy Book Fest.
13: Miss Millie, je suis chroniqueuse littéraire. Je suis partenaire avec plusieurs auteurs et maisons d'édition qui sont ici. Et je m'occupe, là, quand je suis ambassadrice, de faire un peu de com' pour le salon. Alors, on n'a pas été gâtés forcément avec le temps, mais ça reste l'esprit du Crazy Book Fest. C'est que c'est très familial, c'est très convivial et c'est un endroit où on échange énormément et on fait de belles rencontres. Moi, c'est le premier salon que j'ai fait de toute ma vie, très longtemps, et c'est ce qui m'a donné le virus. Voilà. Oui, ça, c'est ça, en fait. Les salons, c'est intéressant pour ça, pour l'échange, pour rencontrer les auteurs ou les autres chroniqueurs, faire des super rencontres, comme on s'est rencontrés il y a un an avec Marie. C'est ça. Et voilà, c'est toujours dans... C'est que des personnes qui ont la même passion. Donc forcément... Le courant passe assez facilement.
12: Même les acteurs.
13: Ils ont été incroyables. Ils ont été d'une gentillesse et d'une simplicité.
12: Accessible
13: aussi. Très. Que ce soit Beau, Lucas et Serge hier, hein, c'était vraiment de super moments.
0: Un grand bravo à Fabien et Sandrine, ainsi qu'à l'ensemble de l'équipe de l'association Génération 100% Romance pour l'organisation du premier Crazy Book Fest à Albertville. Merci pour votre fidélité et à très bientôt pour un nouveau grand reportage sur M2S Radio.
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0: Bonjour à toutes et à tous, c'est l'heure de votre rendez-vous au ciné sur M2S Radio en partenariat avec Les Amis du Cinéma. Et pour m'accompagner, comme toutes les semaines, je suis avec Caroline, chargée de communication des Amis du Cinéma. Bonjour Caroline.
14: Bonjour.
0: Alors, quel est le coup de cœur des Amis du Cinéma cette semaine ?
14: Alors, notre coup de cœur cette semaine, ce serait « D'un monde à l'autre » de Jérémy Régnier. C'est un documentaire. Jérémy Régnier, après la mort accidentelle de son meilleur ami, entreprend avec un explorateur français un voyage à travers la banquise arctique. C'est une quête initiatique qui explore les territoires de la vie, là où l'hostilité du monde renvoie à la mort. C'est un film très intimiste, un voyage humain et sensoriel à travers le deuil et l'amitié. Et on aura plaisir à vous présenter ce film au Dôme Cinéma à Albertville.
0: Alors, quelles sont les sorties ciné cette semaine ?
14: Alors, cette semaine, en sortie notable, on aura Des Mignons et des Monstres, donc le dernier film de cette série parallèle à Moi moche et méchant. Ça se passe dans les années 20 à Hollywood. Les Mignons travaillent dans l'industrie cinématographique, justement. Ils veulent faire leur propre film de monstres et décident de créer leur propre créature et d'aller en chercher à travers le monde. C'est un film qui nous emmène à la découverte de nouvelles bêtises affreusement drôles, plein de rire et de bonne humeur à voir en famille et qu'on vous propose au cinéma Gambetta à Albertville et au cinéma Chanteclair à Ugine.
0: Et il y a également Les Caprices de l'Enfant Roi.
14: Oui, Les Caprices de l'Enfant Roi, qui est un film de Michel Leclerc. On est cette fois en 1651 et on va retrouver Louis, pas encore 14, qui est exfiltré par sa mère, qui le met en sécurité. Il est confié par D'Artagnan à Cyrano de Bergerac et caché au sein de la troupe de théâtre de Madeleine Béjart et Molière, où il apprend les qualités qui feront de lui le roi soleil. Donc c'est une comédie décalée qui nous emmène dans les coulisses de l'histoire auprès de personnages mythiques qui vont se retrouver dans des situations complètement déjantées. C'est un film qu'on vous propose de retrouver au Dôme Cinéma à Albertville et au cinéma Chanteclair à Ugine.
0: Et il y a également une dernière sortie.
14: Alors effectivement, elle est sans doute attendue du public. Il s'agit de Disclosure Day, le dernier film de Steven Spielberg, dans lequel une vérité est révélée au grand monde, une vérité qui annonce que nous ne sommes pas seuls, nous ne sommes pas les seuls êtres vivants dans l'univers. Donc c'est un film qui va venir titiller un peu la curiosité, dénoncer les théoristes du complot, faire réfléchir sur... la vérité sur le monde. Donc la seule question, c'est est-ce que vous serez prêt à l'accepter ? C'est un film Disclosure Day que nous vous proposons de retrouver au cinéma Gambetta à Albertville et au cinéma Chanteclair à Ugine.
0: Et il y a également deux films dont c'est la dernière séance cette semaine.
14: Effectivement, c'est votre dernière chance pour découvrir L'Abandon, qui est l'histoire de Samuel Paty, et L'Objet du délit, qui est une aventure qui se passe dans une troupe de théâtre.
0: Et si vous voulez en savoir plus et retrouver l'ensemble de la programmation sur les cinémas d'Ugine et d'Albertville, rendez-vous sur le site internet www.ami-du-cinéma.com. Merci Caroline et à la semaine prochaine.
14: Merci beaucoup.
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1: L'actualité de ce mercredi 24 juin sur M2S Radio. Sécheresse en Savoie, mise en place de mesures de restriction des usages de l'eau sur l'ouest du département, dont Albertville et la Combe de Savoie. La météo anormalement chaude et sèche de ces dernières semaines entraîne une dégradation rapide de l'état des milieux aquatiques, en particulier des cours d'eau de plaine et des préalpes. Les prévisions actuelles indiquent que les températures devraient rester élevées et qu'aucun épisode de pluie significatif n'est attendu à l'échelle du département, à l'exception d'éventuels épisodes orageux en montagne principalement. Cette situation, alors que la saison estivale ne fait que débuter, appelle à des mesures de restriction. Afin de préserver les milieux aquatiques et de prévenir d'éventuelles tensions, ces mesures de restriction des usages de l'eau sont mises en place dès aujourd'hui sur l'ouest du département. Les mesures de restriction sont définies par l'arrêté cadre sécheresse départementale en date du 7 juin 2023. En situation d'alerte, les mesures de restriction en vigueur sont notamment l'interdiction des prélèvements directs dans les cours d'eau ou dans les ressources souterraines, nappes, sources, pour des usages domestiques. Interdiction de l'arrosage des pelouses, des jardins potagers, des espaces verts, des stades et espaces sportifs, dont les golfs, entre 8h et 20h. L'irrigation agricole par aspersion est quant à elle interdite entre 11h et 18h. L'interdiction de lavage des véhicules hors station de lavage professionnel, de vidange et remplissage complet des piscines privées à usage unifamilial, de fonctionnement des fontaines en circuit ouvert. L'interdiction de nettoyage des façades, toitures, trottoirs et autres surfaces imperméabilisées, sauf si réalisées par des professionnels ou des collectivités pour raisons sanitaires ou de sécurité. L'interdiction de lavage des voiries, sauf impératif sanitaire, et à l'exclusion des balayeuses laveuses automatiques. Dramatique après-midi d'été sur le lac d'Annecy à 13h40 et 14h50, hier, mardi 23 juin, marqué par deux alertes à la noyade lancées en deux endroits distincts, au large des berges des Marquisas, à Annecy, et de Sévrier. Les deux victimes, âgées de 23 ans, se trouvaient sur des embarcations quand elles n'ont pas refait surface après s'être mises à l'eau. Le corps du premier a été retrouvé et malgré les efforts des secouristes, l'homme n'a pu être réanimé. Son décès a été déclaré sur place. Le second est toujours porté disparu. Une cinquantaine de pompiers et quatre embarcations nautiques de secours ont été engagées sur les deux interventions simultanément.
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1: Il n'y aura pas de changement pour demain jeudi. Ce sera un temps très chaud, très lourd, ensoleillé, avec un risque d'averse orageuse dans l'après-midi. Les températures seront toujours aussi caniculaires, 22 degrés de minimale le matin et 38 degrés de maximale à l'ombre l'après-midi. Les départements de la Savoie et de la Haute-Savoie seront toujours en vigilance orange canicule. L'indice UV sera de 9, la pollinisation ce sera rouge pour le plantain et orange pour les graminées. La qualité de l'air sera mauvaise à Albertville et Ugine, avec toujours la pollution à l'ozone, et ce, au moins jusqu'à la fin de la semaine.
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3: Bonjour à toutes et à tous, c'est l'heure de votre rendez-vous au ciné sur M2S Radio en partenariat avec les Amis du Cinéma. Et pour m'accompagner, comme toutes les semaines, je suis avec Caroline, chargée de communication des Amis du Cinéma. Bonjour Caroline.
4: Bonjour.
3: Alors, quel est le coup de cœur des Amis du Cinéma cette semaine?
4: Alors, notre coup de cœur cette semaine, ce serait « D'un monde à l'autre » de Jérémy Régnier. C'est un documentaire. Jérémy Régnier, après la mort accidentelle de son meilleur ami, entreprend avec un explorateur français un voyage à travers la banquise arctique. C'est une quête initiatique qui explore les territoires de la vie, là où l'hostilité du monde renvoie à la mort. C'est un film très intimiste, un voyage humain et sensoriel à travers le deuil et l'amitié. Et on aura plaisir à vous présenter ce film au Dôme Cinéma à Albertville.
3: Alors, quelles sont les sorties ciné cette semaine?
4: Alors, cette semaine, en sortie notable, on aura Des Mignons et des Monstres, donc le dernier film de cette série parallèle à Moi moche et méchant. Ça se passe dans les années 20 à Hollywood. Les Mignons travaillent dans l'industrie cinématographique, justement. Ils veulent faire leur propre film de monstres et décident de créer leur propre créature et d'aller en chercher à travers le monde. C'est un film qui nous emmène à la découverte de nouvelles bêtises affreusement drôles, plein de rire et de bonne humeur à voir en famille et qu'on vous propose au cinéma Gambetta à Albertville et au cinéma Chanteclair à Ugine.
3: Et il y a également Les Caprices de l'Enfant Roi.
4: Oui, Les Caprices de l'Enfant Roi, qui est un film de Michel Leclerc. On est cette fois en 1651 et on va retrouver Louis, pas encore 14, qui est exfiltré par sa mère, qui le met en sécurité. Il est confié par D'Artagnan à Cyrano de Bergerac et caché au sein de la troupe de théâtre de Madeleine Béjart et Molière, où il apprend les qualités qui feront de lui le roi soleil. Donc c'est une comédie décalée qui nous emmène dans les coulisses de l'histoire auprès de personnages mythiques qui vont se retrouver dans des situations complètement déjantées. C'est un film qu'on vous propose de retrouver au Dôme Cinéma à Albertville et au cinéma Chanteclair à Ugine.
3: Et il y a également une dernière sortie.
4: Alors effectivement, elle est sans doute attendue du public. Il s'agit de Disclosure Day, le dernier film de Steven Spielberg, dans lequel une vérité est révélée au grand monde, une vérité qui annonce que nous ne sommes pas seuls, nous ne sommes pas les seuls êtres vivants dans l'univers. Donc c'est un film qui va venir titiller un peu la curiosité, dénoncer les théoristes du complot, faire réfléchir sur... la vérité sur le monde. Donc la seule question, c'est est-ce que vous serez prêt à l'accepter? C'est un film Disclosure Day que nous vous proposons de retrouver au cinéma Gambetta à Albertville et au cinéma Chanteclair à Ugine.
3: Et il y a également deux films dont c'est la dernière séance cette semaine.
4: Effectivement, c'est votre dernière chance pour découvrir L'Abandon, qui est l'histoire de Samuel Paty, et L'Objet du délit, qui est une aventure qui se passe dans une troupe de théâtre.
3: Et si vous voulez en savoir plus et retrouver l'ensemble de la programmation sur les cinémas d'Ugine et d'Albertville, rendez-vous sur le site internet www.ami-du-cinéma.com. Merci Caroline et à la semaine prochaine.
4: Merci beaucoup.
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1: Bonjour à tous et bienvenue dans l'après-midi M2S sur M2S Radio. On est mercredi et comme à mon habitude, je suis en compagnie de Virginie.
2: Bonjour tout le monde, bonjour Alan.
1: Allez, vous nous écoutez peut-être sur le 88.4 en direction du GIN Albertville, quasiment au bord du lac d'Annecy, ou alors peut-être sur l'application M2S Radio sur Android et iOS. Et aujourd'hui, on va s'intéresser à l'une des spécialités les plus célèbres des Alpes. Créée il y a plusieurs siècles par des moines, cette boisson est devenue un véritable symbole du patrimoine montagnard. Sa fabrication repose sur un mélange complexe de nombreuses plantes, fleurs et épices dont la recette exacte reste jalousement gardée. Et j'en viens à la question du jour. Quel liqueur alpine est fabriqué à partir de dizaines de plantes selon une recette tenue secrète ? Vous avez, comme d'habitude, jusqu'à 17h pour y répondre. Et après, on vous donnera toutes les informations. Mais avant ça, on va passer au gentilé du jour.
2: Allez, aujourd'hui, on s'en va en Savoie. On va aller sur la commune du... le Pontet. Voilà. Est-ce que tu le situes ?
1: Oui.
2: Tu sais où c'est ?
1: Ouais.
2: C'est chouette, hein ?
1: Oui.
2: À la tienne. Prends une petite boisson d'eau, là, pour te désaltérer. Ça va te faire du bien. Alors, là, sur la commune, Le Pontet, comment on appelle les habitants de cette belle commune ?
1: Les Pontois. Les Pontaliens.
2: Non, Pontois, c'est Pontoise. C'est dans la région parisienne.
1: Les Pontaliens, les Pont... Genre, non, les... Je sais pas.
2: Les Ponterins.
1: Ah, les Ponterins.
2: Les Ponterins et les Ponteraines. Donc, sont les habitants de la commune du Pontet en Savoie. Elle est donc à l'entrée de la Maurienne. C'est une commune qui est essentiellement agricole. Alors, attendez, hop là.

0: Donc elle a une forte identité savoyarde, bien sûr, hein, comme beaucoup de communes de notre département, bien sûr. Elle a un lien étroit avec la vie de montagne. Elle a un cadre magnifique, vu sur les montagnes. Donc c'est vraiment chouette. C'est une petite commune. Ils sont... J'ai pas le nombre d'habitants. Pourquoi d'habitude je l'ai et là je l'ai pas? Alors je vais vous dire ça tout de suite. Alors, donc la commune de Dupontet, elle est sur les hauteurs et elle est pas loin. On est à une petite demi-heure d'Albertville, comme je disais. Une demi-heure, trois quarts d'heure à peu près. Et au nombre d'habitants, on est à. Voilà, j'y arrive. On va y arriver, on va y arriver. C'est essentiellement, donc la commune vit essentiellement de ses alpages. Donc il y a entre 150 et 300 habitants. Donc tout dépend du dernier recensement pour lequel il va être fait. Voilà, donc puis tout dépend de la période à laquelle le dernier recensement a été fait. Voilà, pardon, je vais y arriver. C'est laborieux aujourd'hui encore.
1: Un peu.
0: Ouais, je suis désolée, je suis un peu fatiguée. Et donc du coup, c'est un peu dur, mais on va y arriver, on va se rattraper. Voilà.
1: Tu es, j'ai plus le mot d'hier.
0: Je suis chevreux.
1: Ouais, tu t'en souviens plus.
0: Ouais, je suis.
1: T'es le mot d'hier.
0: Ouais, c'était chevroté.
1: Un truc comme ça,
0: Ouais,
1: non, c'est.
0: chevroté.
1: Crevoté.
0: Crevoté, pardon, chevroté. Ouh, là, c'est pareil. Oui, je suis crevetée, voilà. Je suis crevetée et vivement bientôt les vacances, j'avoue. Voilà. Donc, un grand bonjour aux Pontérins, aux Pontéraines de cette belle petite commune du Pontet, voilà, qui est en Savoie.
1: Qui eux nous écoutent du coup sur l'application ou sur le site internet le mdsradio.fr. Je rappelle la question du jour. Quelle liqueur alpine est fabriquée à partir de dizaines de plantes et selon une recette tenue secrète? Vous avez jusqu'à 17h pour y répondre et après on vous donne toutes les informations concernant cette petite boisson. Mais avant ça, on va s'écouter le journal du jour, la météo et un peu de musique. Et on revient juste après pour la deuxième partie de l'émission.
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3: L'actualité de ce mercredi 24 juin sur M2S Radio. Sécheresse en Savoie, mise en place de mesures de restriction des usages de l'eau sur l'ouest du département, dont Albertville et la Combe de Savoie. La météo anormalement chaude et sèche de ces dernières semaines entraîne une dégradation rapide de l'état des milieux aquatiques, en particulier des cours d'eau de plaine et des préalpes. Les prévisions actuelles indiquent que les températures devraient rester élevées et qu'aucun épisode de pluie significatif n'est attendu à l'échelle du département, à l'exception d'éventuels épisodes orageux en montagne principalement. Cette situation, alors que la saison estivale ne fait que débuter, appelle à des mesures de restriction. Afin de préserver les milieux aquatiques et de prévenir d'éventuelles tensions, ces mesures de restriction des usages de l'eau sont mises en place dès aujourd'hui sur l'ouest du département. Les mesures de restriction sont définies par l'arrêté cadre sécheresse départementale en date du 7 juin 2023. En situation d'alerte, les mesures de restriction en vigueur sont notamment l'interdiction des prélèvements directs dans les cours d'eau ou dans les ressources souterraines, nappes, sources, pour des usages domestiques. Interdiction de l'arrosage des pelouses, des jardins potagers, des espaces verts, des stades et espaces sportifs, dont les golfs, entre 8h et 20h. L'irrigation agricole par aspersion est quant à elle interdite entre 11h et 18h. L'interdiction de lavage des véhicules hors station de lavage professionnel, de vidange et remplissage complet des piscines privées à usage unifamilial, de fonctionnement des fontaines en circuit ouvert. L'interdiction de nettoyage des façades, toitures, trottoirs et autres surfaces imperméabilisées, sauf si réalisées par des professionnels ou des collectivités pour raisons sanitaires ou de sécurité. L'interdiction de lavage des voiries, sauf impératif sanitaire, et à l'exclusion des balayeuses laveuses automatiques. Dramatique après-midi d'été sur le lac d'Annecy à 13h40 et 14h50, hier, mardi 23 juin, marqué par deux alertes à la noyade lancées en deux endroits distincts, au large des berges des Marquisas, à Annecy, et de Sévrier. Les deux victimes, âgées de 23 ans, se trouvaient sur des embarcations quand elles n'ont pas refait surface après s'être mises à l'eau. Le corps du premier a été retrouvé et malgré les efforts des secouristes, l'homme n'a pu être réanimé. Son décès a été déclaré sur place. Le second est toujours porté disparu. Une cinquantaine de pompiers et quatre embarcations nautiques de secours ont été engagées sur les deux interventions simultanément.
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3: Il n'y aura pas de changement pour demain jeudi. Ce sera un temps très chaud, très lourd, ensoleillé, avec un risque d'averses orageuses dans l'après-midi. Les températures seront toujours aussi caniculaires, 22 degrés de minimal le matin et 38 degrés de maximal à l'ombre l'après-midi. Les départements de la Savoie et de la Haute-Savoie seront toujours en vigilance orange canicule. L'indice UV sera de 9, la pollinisation ce sera rouge pour le plantain et orange pour les graminées. La qualité de l'air sera mauvaise à Albertville et Ugine, avec toujours la pollution à l'ozone, et ce au moins jusqu'à la fin de la semaine.

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1: De retour dans l'après-midi M2S sur M2S Radio. Je rappelle la question du jour qui est: quel liqueur alpine est fabriqué à partir de dizaines de plantes selon une recette tenue secrète? Bah, vous avez encore une grosse demi-heure pour y répondre, hein, que ce soit en message, en commentaire ou alors sur l'application directement. Et à 17h, on revient avec la bonne réponse et toutes les informations que vous devez connaître autour de cette liqueur. Mais avant ça, on passe à l'info positive du jour.
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1: Aujourd'hui, une histoire étonnante qui nous vient de New York à seulement 11 ans. Alors que beaucoup d'enfants passent leur temps libre à jouer, à regarder des vidéos, un jeune garçon a décidé de consacrer ses dimanches à écouter les autres. Son nom, Chiro Ortiz. Et son idée a rapidement touché le cœur de milliers de personnes. Chaque dimanche, Chiro a installé une petite table dans une station de métro de Brooklyn. Sur une simple pancarte, on pouvait lire « Conseil émotionnel pour 2$ ». Pendant 5 minutes, les voyageurs pouvaient s'asseoir face à lui et lui parler de leurs problèmes, de leurs inquiétudes ou simplement de leur journée. Une initiative aussi simple qu'inhabituelle, hein, au milieu du tumulte new-yorkais. Ce projet n'est pas arrivé par hasard. Hein. Le plus jeune, Chiro, a lui-même traversé des moments difficiles liés au harcèlement scolaire. Et plutôt que de se renfermer sur lui-même, il a choisi de transformer cette expérience en quelque chose de positif. Il voulait aider les autres et à se sentir écouté. Très vite, des dizaines puis des centaines de personnes sont venues s'installer devant lui. Des étudiants, des travailleurs, des retraités ou encore des parents de famille. Tous trouvaient auprès de ce jeune garçon une écoute bienveillante et sans jugement. Son conseil revenait souvent à une idée toute simple, accepter que la vie change constamment et apprendre à avancer malgré les difficultés. Le plus beau dans cette histoire, c'est que Chiro ne gardait pas l'argent récolté pour lui. Une partie servait à aider d'autres enfants de son école qui avaient parfois du mal à s'offrir un goûter ou une collation. Une démarche solidaire qui a encore davantage touché les habitants du quartier. Son initiative a fini par attirer l'attention des médias américains. Invité dans plusieurs émissions de télé, il est devenu un symbole de bienveillance, d'écoute et d'empathie. La preuve qu'on n'a pas besoin d'être adulte pour avoir un impact positif sur la vie des autres.
2: Exactement, c'est tellement beau. Bah oui, voilà, bah t'as tout dit, hein. Qu'est-ce que tu veux raconter de plus là? Rien, hein. À part un magnifique bravo et respect, parce que chapeau bas à ce jeune homme, parce que de 11 ans, faire ça, c'est chouette. Il a un sens de l'observation très développé, parce que c'est pas évident. Et puis, il faudrait que ça se développe un petit peu partout, quoi. Après, bon, à 11 ans, être dans la rue, ça doit pas être très simple non plus, mais... Belle initiative, puisque son argent, il le partage, il le garde pas. Quelqu'un qui n'est pas égoïste, déjà rien qu'en ayant déjà offré, en offrant déjà l'écoute aux adultes, déjà, c'est une belle preuve de bienveillance et d'ouverture d'esprit. Donc, chouette histoire, encore une fois.
1: Exactement. C'était l'info positive du jour. Je rappelle la question: quel liqueur alpine est fabriqué à partir de dizaines de plantes selon une recette tenue secrète? Vous avez encore une petite demi-heure pour y répondre par message, par commentaire, peu importe. Et on revient juste après un peu de musique et l'agenda des événements avec la bonne réponse.
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1: 6e édition du festival Décapadio. Il était une fois sur une route où le soleil ne se couche jamais, des musiciens qui voyageaient de village en village, portant avec eux la musique, la liberté et les couleurs du monde. 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Colorbiz fête l'été et vous convie à sa guinguette partie au Basecamp Lodge d'Albertville. Le réseau Colorbiz clôture sa première saison pleine avec un afterwork estival convivial et ludique. Mardi 30 juin 2026 à partir de 19h. Au programme de cette soirée, une ambiance guinguette partie pour célébrer l'arrivée de l'été, des activités ludiques et conviviales, des échanges professionnels dans une atmosphère détendue, une tenue décontractée vivement conseillée. Que vous soyez entrepreneur, indépendant, dirigeant, salarié ou simplement désireux de développer votre réseau local, cette soirée est l'occasion idéale pour rencontrer d'autres professionnels dans un cadre chaleureux et informel. Gratuit pour les adhérents Colorbiz, 10€ pour les non-membres. 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
1: De retour dans l'après-M2S sur M2S Radio. Je rappelle, la question du jour était: quel liqueur alpine est fabriqué à partir de dizaines de plantes selon une recette tenue secrète? Est-ce que tu as la bonne réponse?
2: Je dirais la chartreuse.
1: Et ben effectivement, c'est bien la chartreuse. C'est l'une des liqueurs les plus célèbres au monde. Son histoire remonte à plus de 4 siècles et sa recette demeure aujourd'hui encore l'un des secrets les mieux gardés de France. Tout commence en 1605 lorsqu'un manuscrit contenant une mystérieuse recette d'élixir de longue vie est remis aux moines de Chartreux. Après de nombreuses années d'études et d'expérimentation, les religieux parviennent à mettre au point une préparation unique à base de plantes médicinales. La production s'installe progressivement dans le massif de la Chartreuse, entre la Savoie et l'Isère. Et ce qui rend la Chartreuse si particulière, c'est sa composition. Elle est élaborée à partir de 130 plantes, des fleurs, des racines, des écorces et des épices différents. La liste exacte des ingrédients et les proportions utilisées restent secrètes. Aujourd'hui encore, seuls 2 moines chartreux connaissent l'intégralité de la recette, un secret transmis de génération en génération depuis plusieurs siècles. La plus connue est sans doute la chartreuse verte, reconnaissable à sa couleur naturelle et à ses arômes puissants. Elle titre environ 55 degrés d'alcool. Il existe également la chartreuse jaune, plus douce, plus sucrée et moins alcoolisée. Les deux sont appréciés dans le monde entier, hein, aussi bien en digestif que dans certains alcools. Même si la distillerie se situe aujourd'hui à Voiron, hein, puis à Aignoire, la chartreuse reste intimement liée au massif qui lui a donné son nom. Le massif de la Chartreuse, lui, il est situé entre le Chambéry, Grenoble et le lac d'Aiguebelette et est connu pour ses paysages spectaculaires, ses forêts et son riche patrimoine monastique. Et la chartreuse, elle est exportée dans de très nombreux pays et figure parmi les spiritueux français les plus recherchés. Sa fabrication artisanale et sa recette unique lui ont permis de traverser les siècles.

0: sans perdre son prestige. Et donc, la réponse du jour, c'était bien la chartreuse. Et on rappelle qu'il faut, bien entendu, la consommer avec modération.
1: Et oui, ouais, une boisson d'ailleurs qui est très prisée par les Américains et par lequel il était difficile d'en avoir à une certaine période. Elle était rare, la bouteille, et je crois que même dans nos restaurants français, c'était difficile à une certaine époque de s'en procurer. Mais ceci étant, maintenant les stocks sont revenus, tout est de retour, il n'y a pas de souci. Bah, ça permet de terminer un bon repas. Hein. T'es bien d'accord, hein. C'est un peu comme le Genépi chez nous. Hein.
0: Exactement.
1: Voilà, hein. C'est un digestif qui permet. Qui permet bah, de digérer, bien finir un repas et puis bah, avoir l'estomac un peu moins lourd. Donc il n'y a que des choses bonnes dedans, donc ça peut être que bénéfique. Voilà.
0: Donc c'était la réponse à la question et vous avez eu toutes les informations si vous ne connaissiez pas son origine. Allez, on va s'écouter le journal La Météo de demain et on va revenir juste après avec la dernière partie de l'émission.
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3: L'actualité de ce mercredi 24 juin sur M2S Radio. Sécheresse en Savoie. Mise en place de mesures de restriction des usages de l'eau sur l'ouest du département, dont Albertville et la Combe de Savoie. La météo anormalement chaude et sèche de ces dernières semaines entraîne une dégradation rapide de l'état des milieux aquatiques, en particulier des cours d'eau de plaine et des préalpes. Les prévisions actuelles indiquent que les températures devraient rester élevées et qu'aucun épisode de pluie significatif n'est attendu à l'échelle du département, à l'exception d'éventuels épisodes orageux en montagne principalement. Cette situation, alors que la saison estivale ne fait que débuter, appelle à des mesures de restriction. Afin de préserver les milieux aquatiques et de prévenir d'éventuelles tensions, ces mesures de restriction des usages de l'eau sont mises en place dès aujourd'hui sur l'ouest du département. Les mesures de restriction sont définies par l'arrêté cadre sécheresse départementale en date du 7 juin 2023. En situation d'alerte, les mesures de restriction en vigueur sont notamment l'interdiction des prélèvements directs dans les cours d'eau ou dans les ressources souterraines, nappes, sources, pour des usages domestiques. Interdiction de l'arrosage des pelouses, des jardins potagers, des espaces verts, des stades et espaces sportifs, dont les golfs, entre 8h et 20h. L'irrigation agricole par aspersion est quant à elle interdite entre 11h et 18h. L'interdiction de lavage des véhicules hors station de lavage professionnel, de vidange et remplissage complet des piscines privées à usage unifamilial, de fonctionnement des fontaines en circuit ouvert. L'interdiction de nettoyage des façades, toitures, trottoirs et autres surfaces imperméabilisées, sauf si réalisé par des professionnels ou des collectivités pour raisons sanitaires ou de sécurité. L'interdiction de lavage des voiries, sauf impératif sanitaire, et à l'exclusion des balayeuses laveuses automatiques. Dramatique après-midi d'été sur le lac d'Annecy, à 13h40 et 14h50, hier, mardi 23 juin, marqué par deux alertes à la noyade lancées en deux endroits distincts, au large des berges des Marquisas, à Annecy, et de Sévrier. Les deux victimes, âgées de 23 ans, se trouvaient sur des embarcations quand elles n'ont pas refait surface après s'être mises à l'eau. Le corps du premier a été retrouvé et malgré les efforts des secouristes, l'homme n'a pu être réanimé. Son décès a été déclaré sur place. Le second est toujours porté disparu. Une cinquantaine de pompiers et quatre embarcations nautiques de secours ont été engagées sur les deux interventions simultanément.
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3: Il n'y aura pas de changement pour demain jeudi. Ce sera un temps très chaud, très lourd, ensoleillé, avec un risque d'averse orageuse dans l'après-midi. Les températures seront toujours aussi caniculaires, 22 degrés de minimale le matin et 38 degrés de maximale à l'ombre l'après-midi. Les départements de la Savoie et de la Haute-Savoie seront toujours en vigilance orange canicule. L'indice UV sera de 9. La pollinisation, ce sera rouge pour le plantain et orange pour les graminées. La qualité de l'air sera mauvaise à Albertville et Ugine, avec toujours la pollution à l'ozone, et ce au moins jusqu'à la fin de la semaine.

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1: Allez, de retour pour la dernière partie de l'émission dans l'après-midi M2S. Et forcément, on commence comme d'habitude la dernière partie par l'info insolite du jour.
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1: Aujourd'hui, une histoire qui aurait presque pu devenir une scène de comédie. Dans une petite commune française, une cérémonie très officielle s'est transformée en moment pour le moins inattendu. À l'occasion du remplacement du célèbre coq installé au sommet du clocher de l'église, le maire de la commune avait accepté de participer lui-même à l'opération. L'objectif était simple, retirer l'ancien coq et installer le nouveau au sommet du clocher. Pour cela, une nacelle devait s'élever à plus de 25 mètres au-dessus du sol et jusque-là, tout se passait parfaitement. Mais une fois arrivé tout en haut du clocher, la nacelle tombe en panne. Le maire se retrouve alors suspendu dans les airs à plus de 25 mètres de hauteur sous les yeux des habitants venus assister à la cérémonie. Une situation plutôt inhabituelle pour un élu municipal. Heureusement, loin de paniquer, l'intéressé est resté parfaitement calme. Il faut dire qu'il avait déjà connu des situations bien plus impressionnantes au cours de sa carrière professionnelle. Selon ses propres mots, être bloqué à cette hauteur ne l'a pas particulièrement inquiété. Après quelques minutes d'attente, la situation a pu être résolue. Le maire est redescendu sans encombre avant de remonter, terminer sa mission. Le nouveau coq a finalement été installé comme prévu au sommet du clocher. L'opération a même permis d'ajouter une petite capsule temporaire préparée par les élus et les enfants de l'école de la commune, un message destiné aux générations futures qui découvriront peut-être son contenu dans plusieurs décennies. On imagine facilement les habitants raconter encore longtemps cette histoire où leur mère est restée suspendue entre ciel et terre avant de réussir malgré tout sa mission.
2: Et oui. Ben oui, c'est les aléas, ça arrive, voilà. Bon, l'histoire est belle pour le changement du coq avec la petite capsule des enfants, c'est chouette. Maintenant, rester coincé en hauteur, c'est des choses qui arrivent, c'est des aléas du direct, comme on dirait. Voilà, ça me fait penser un peu au Père Noël qui était resté coincé sur une façade en région parisienne, c'était pareil, au moment de Noël. Donc ouais, c'est des petites histoires qui marquent les esprits. Non, mais c'est chouette. Belle petite info insolite.
1: Donc voilà, c'était l'info insolite du jour.
2: Pour pas avoir le vertige.
1: Oui, surtout à 25 mètres.
2: Tu l'as, toi ?
1: Non, ça va.
2: Ouais, ça va, moi aussi.
1: Allez, le mot, l'expression savoyarde du jour, c'est
2: allez,
1: quoi ?
2: Aujourd'hui, on va envoyer du gros. Hein ? Tu connais ?
1: Ouais, envoyer du lourd.
2: Ouais, envoyer du lourd, ouais. C'est surtout une expression sportive. En fait, elle est vraiment employée durant les épreuves de sport, surtout en montagne. En montagne, on l'emploie beaucoup, où on dit qu'on va envoyer du lourd, du gros. Ça veut dire que ça va y aller, ça va glisser. Voilà, donc c'était la petite expression du jour, envoyer du gros.
1: Eh ben très bien, ben, merci pour cette expression.
2: Voilà.
1: Encore une journée où on vous a fait voyager, une après-midi vous avez voyagé. On est parti du côté du Pontet déjà dans un premier temps avec le gentilé du jour. Ensuite à New York où justement on a été rencontrer le jeune Chiro. Ensuite on vous a expliqué la recette et d'où, surtout l'origine, parce que la recette personne ne la connaît, de la chartreuse et l'info insolite hein, de ce maire qui est monté en haut d'un clocher qui est resté bloqué et enfin on a envoyé du lourd
2: du gros
1: c'est pareil
2: c'est pareil mais c'est pas envoyer du gros c'est savoyard envoyer voilà. Du lourd c'est pas savoyard envoyer donc, du gros c'est vraiment mettre gros. Le paquet hein.
1: Et donc voilà. Et ben on se retrouve demain à partir de 16h pour l'après-midi M2S. Vous allez retrouver d'ici quelques minutes également la chronique cinéma avec Caroline et en partenariat avec les Amis du cinéma. Et demain matin, vous allez retrouver également Damien et Edouard pour la matinale à partir de 6h. Et on vous souhaite une bonne soirée à l'écoute de M2S Radio.
2: Allez, bonne soirée, à demain.
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1: L'actualité de ce mercredi 24 juin sur M2S Radio. Sécheresse en Savoie. Mise en place de mesures de restriction des usages de l'eau sur l'ouest du département, dont Albertville et la Combe de Savoie. La météo anormalement chaude et sèche de ces dernières semaines entraîne une dégradation rapide de l'état des milieux aquatiques, en particulier des cours d'eau de plaine et des préalpes. Les prévisions actuelles indiquent que les températures devraient rester élevées et qu'aucun épisode de pluie significatif n'est attendu à l'échelle du département, à l'exception d'éventuels épisodes orageux en montagne principalement. Cette situation, alors que la saison estivale ne fait que débuter, appelle à des mesures de restriction. Afin de préserver les milieux aquatiques et de prévenir d'éventuelles tensions, ces mesures de restriction des usages de l'eau sont mises en place dès aujourd'hui sur l'ouest du département. Les mesures de restriction sont définies par l'arrêté cadre sécheresse départementale en date du 7 juin 2023. En situation d'alerte, les mesures de restriction en vigueur sont notamment l'interdiction des prélèvements directs dans les cours d'eau ou dans les ressources souterraines, nappes, sources, pour des usages domestiques. Interdiction de l'arrosage des pelouses, des jardins potagers, des espaces verts, des stades et espaces sportifs, dont les golfs, entre 8h et 20h. L'irrigation agricole par aspersion est quant à elle interdite entre 11h et 18h. L'interdiction de lavage des véhicules hors station de lavage professionnel, de vidange et remplissage complet des piscines privées à usage unifamilial, de fonctionnement des fontaines en circuit ouvert. L'interdiction de nettoyage des façades, toitures, trottoirs et autres surfaces imperméabilisées, sauf si réalisées par des professionnels ou des collectivités pour raisons sanitaires ou de sécurité. L'interdiction de lavage des voiries, sauf impératif sanitaire, et à l'exclusion des balayeuses laveuses automatiques. Dramatique après-midi d'été sur le lac d'Annecy à 13h40 et 14h50, hier, mardi 23 juin, marqué par deux alertes à la noyade lancées en deux endroits distincts, au large des berges des Marquisas, à Annecy, et de Sévrier. Les deux victimes, âgées de 23 ans, se trouvaient sur des embarcations quand elles n'ont pas refait surface après s'être mises à l'eau. Le corps du premier a été retrouvé et malgré les efforts des secouristes, l'homme n'a pu être réanimé. Son décès a été déclaré sur place. Le second est toujours porté disparu. Une cinquantaine de pompiers et quatre embarcations nautiques de secours ont été engagées sur les deux interventions simultanément.
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1: Il n'y aura pas de changement pour demain jeudi. Ce sera un temps très chaud, très lourd, ensoleillé, avec un risque d'averse orageuse dans l'après-midi. Les températures seront toujours aussi caniculaires, 22 degrés de minimale le matin et 38 degrés de maximale à l'ombre l'après-midi. Les départements de la Savoie et de la Haute-Savoie seront toujours en vigilance orange canicule. L'indice UV sera de 9, la pollinisation ce sera rouge pour le plantain et orange pour les gramines.

0: années, la qualité de l'air sera mauvaise à Albertville et Ugine, avec toujours la pollution à l'ozone, et ce au moins jusqu'à la fin de la semaine.
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3: Bonjour à toutes et à tous, c'est l'heure de votre rendez-vous au ciné sur M2S Radio en partenariat avec Les Amis du Cinéma. Et pour m'accompagner, comme toutes les semaines, je suis avec Caroline, chargée de communication des Amis du Cinéma. Bonjour Caroline.
4: Bonjour.
3: Alors, quel est le coup de cœur des Amis du Cinéma cette semaine?
4: Alors, notre coup de cœur cette semaine, ce serait « D'un monde à l'autre » de Jérémy Régnier. C'est un documentaire. Jérémy Régnier, après la mort accidentelle de son meilleur ami, entreprend avec un explorateur français un voyage à travers la banquise arctique. C'est une quête initiatique qui explore les territoires de la vie, là où l'hostilité du monde renvoie à la mort. C'est un film très intimiste, un voyage humain et sensoriel à travers le deuil et l'amitié. Et on aura plaisir à vous présenter ce film au Dôme Cinéma à Albertville.
3: Alors, quelles sont les sorties ciné cette semaine?
4: Alors, cette semaine, en sortie notable, on aura Des Mignons et des Monstres, donc le dernier film de cette série parallèle à Moi moche et méchant. Ça se passe dans les années 20 à Hollywood. Les Mignons travaillent dans l'industrie cinématographique, justement. Ils veulent faire leur propre film de monstres et décident de créer leur propre créature et d'aller en chercher à travers le monde. C'est un film qui nous emmène à la découverte de nouvelles bêtises affreusement drôles, plein de rire et de bonne humeur à voir en famille et qu'on vous propose au cinéma Gambetta à Albertville et au cinéma Chanteclair à Ugine.
3: Et il y a également Les Caprices de l'Enfant Roi.
4: Oui, Les Caprices de l'Enfant Roi, qui est un film de Michel Leclerc. On est cette fois en 1651 et on va retrouver Louis, pas encore 14, qui est exfiltré par sa mère qui le met en sécurité. Il est confié par D'Artagnan à Cyrano de Bergerac et caché au sein de la troupe de théâtre de Madeleine Béjart et Molière, où il apprend les qualités qui feront de lui le roi soleil. Donc c'est une comédie décalée qui nous emmène dans les coulisses de l'histoire auprès de personnages mythiques qui vont se retrouver dans des situations complètement déjantées. C'est un film qu'on vous propose de retrouver au Dôme Cinéma à Albertville et au cinéma Chanteclair à Ugine.
3: Et il y a également une dernière sortie.
4: Alors effectivement, elle est sans doute attendue du public. Il s'agit de Disclosure Day, le dernier film de Steven Spielberg, dans lequel une vérité est révélée au grand monde, une vérité qui annonce que nous ne sommes pas seuls, nous ne sommes pas les seuls êtres vivants dans l'univers. Donc c'est un film qui va venir titiller un peu la curiosité, dénoncer les théoristes du complot, faire réfléchir sur... la vérité sur le monde. Donc la seule question, c'est est-ce que vous serez prêt à l'accepter? C'est un film Disclosure Day que nous vous proposons de retrouver au cinéma Gambetta à Albertville et au cinéma Chanteclair à Ugine.
3: Et il y a également deux films dont c'est la dernière séance cette semaine.
4: Effectivement, c'est votre dernière chance pour découvrir L'Abandon, qui est l'histoire de Samuel Paty, et L'Objet du délit, qui est une aventure qui se passe dans une troupe de théâtre.
3: Et si vous voulez en savoir plus et retrouver l'ensemble de la programmation sur les cinémas d'Ugine et d'Albertville, rendez-vous sur le site internet www.ami-du-cinéma.com. Merci Caroline et à la semaine prochaine.
4: Merci beaucoup.
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1: L'actualité de ce mercredi 24 juin sur M2S Radio. Sécheresse en Savoie, mise en place de mesures de restriction des usages de l'eau sur l'ouest du département, dont Albertville et la Combe de Savoie. La météo anormalement chaude et sèche de ces dernières semaines entraîne une dégradation rapide de l'état des milieux aquatiques, en particulier des cours d'eau de plaine et des préalpes. Les prévisions actuelles indiquent que les températures devraient rester élevées et qu'aucun épisode de pluie significatif n'est attendu à l'échelle du département, à l'exception d'éventuels épisodes orageux en montagne principalement. Cette situation, alors que la saison estivale ne fait que débuter, appelle à des mesures de restriction. Afin de préserver les milieux aquatiques et de prévenir d'éventuelles tensions, ces mesures de restriction des usages de l'eau sont mises en place dès aujourd'hui sur l'ouest du département. Les mesures de restriction sont définies par l'arrêté cadre sécheresse départementale en date du 7 juin 2023. En situation d'alerte, les mesures de restriction en vigueur sont notamment l'interdiction des prélèvements directs dans les cours d'eau ou dans les ressources souterraines, nappes, sources, pour des usages domestiques. Interdiction de l'arrosage des pelouses, des jardins potagers, des espaces verts, des stades et espaces sportifs, dont les golfs, entre 8h et 20h. L'irrigation agricole par aspersion est quant à elle interdite entre 11h et 18h. L'interdiction de lavage des véhicules hors station de lavage professionnel, de vidange et remplissage complet des piscines privées à usage unifamilial, de fonctionnement des fontaines en circuit ouvert. L'interdiction de nettoyage des façades, toitures, trottoirs et autres surfaces imperméabilisées, sauf si réalisées par des professionnels ou des collectivités pour raisons sanitaires ou de sécurité. L'interdiction de lavage des voiries, sauf impératif sanitaire, et à l'exclusion des balayeuses laveuses automatiques. Dramatique après-midi d'été sur le lac d'Annecy à 13h40 et 14h50, hier, mardi 23 juin, marqué par deux alertes à la noyade lancées en deux endroits distincts, au large des berges des Marquisas, à Annecy, et de Sévrier. Les deux victimes, âgées de 23 ans, se trouvaient sur des embarcations quand elles n'ont pas refait surface après s'être mises à l'eau. Le corps du premier a été retrouvé et malgré les efforts des secouristes, l'homme n'a pu être réanimé. Son décès a été déclaré sur place. Le second est toujours porté disparu. Une cinquantaine de pompiers et quatre embarcations nautiques de secours ont été engagées sur les deux interventions simultanément.
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1: Il n'y aura pas de changement pour demain jeudi. Ce sera un temps très chaud, très lourd, ensoleillé, avec un risque d'averse orageuse dans l'après-midi. Les températures seront toujours aussi caniculaires, 22 degrés de minimale le matin et 38 degrés de maximale à l'ombre l'après-midi. Les départements de la Savoie et de la Haute-Savoie seront toujours en vigilance orange canicule. L'indice UV sera de 9, la pollinisation ce sera rouge pour le plantain et orange pour les graminées. La qualité de l'air sera mauvaise à Albertville et Ugine, avec toujours la pollution à l'ozone, et ce au moins jusqu'à la fin de la semaine.

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3: Bonjour à toutes et à tous, c'est l'heure de votre rendez-vous au ciné sur M2S Radio en partenariat avec Les Amis du Cinéma. Et pour m'accompagner, comme toutes les semaines, je suis avec Caroline, chargée de communication des Amis du Cinéma. Bonjour Caroline.
4: Bonjour.
3: Alors, quel est le coup de cœur des Amis du Cinéma cette semaine?
4: Alors, notre coup de cœur cette semaine, ce serait « D'un monde à l'autre » de Jérémy Régnier. C'est un documentaire. Jérémy Régnier, après la mort accidentelle de son meilleur ami, entreprend avec un explorateur français un voyage à travers la banquise arctique. C'est une quête initiatique qui explore les territoires de la vie, là où l'hostilité du monde renvoie à la mort. C'est un film très intimiste, un voyage humain et sensoriel à travers le deuil et l'amitié. Et on aura plaisir à vous présenter ce film au Dôme Cinéma à Albertville.
3: Alors, quelles sont les sorties ciné cette semaine?
4: Alors, cette semaine, en sortie notable, on aura des Mignons et des Monstres, donc le dernier film de cette série parallèle à Moi moche et méchant. Ça se passe dans les années 20 à Hollywood. Les Mignons travaillent dans l'industrie cinématographique, justement. Ils veulent faire leur propre film de monstres et décident de créer leur propre créature et d'aller en chercher à travers le monde. C'est un film qui nous emmène à la découverte de nouvelles bêtises affreusement drôles, plein de rire et de bonne humeur à voir en famille et qu'on vous propose au cinéma Gambetta à Albertville et au cinéma Chanteclair à Ugine.
3: Et il y a également Les Caprices de l'Enfant Roi.
4: Oui, Les Caprices de l'Enfant Roi, qui est un film de Michel Leclerc. On est cette fois en 1651 et on va retrouver Louis, pas encore 14, qui est exfiltré par sa mère, qui le met en sécurité. Il est confié par D'Artagnan à Cyrano de Bergerac et caché au sein de la troupe de théâtre de Madeleine Béjart et Molière, où il apprend les qualités qui feront de lui le roi soleil. Donc c'est une comédie décalée qui nous emmène dans les coulisses de l'histoire auprès de personnages mythiques qui vont se retrouver dans des situations complètement déjantées. C'est un film qu'on vous propose de retrouver au Dôme Cinéma à Albertville et au cinéma Chanteclair à Ugine.
3: Et il y a également une dernière sortie.
4: Alors effectivement, elle est sans doute attendue du public. Il s'agit de Disclosure Day, le dernier film de Steven Spielberg, dans lequel une vérité est révélée au grand monde, une vérité qui annonce que nous ne sommes pas seuls, nous ne sommes pas les seuls êtres vivants dans l'univers. Donc c'est un film qui va venir titiller un peu la curiosité, dénoncer les théoristes du complot, faire réfléchir sur... la vérité sur le monde. Donc la seule question, c'est est-ce que vous serez prêt à l'accepter? C'est un film Disclosure Day que nous vous proposons de retrouver au cinéma Gambetta à Albertville et au cinéma Chanteclair à Ugine.
3: Et il y a également deux films dont c'est la dernière séance cette semaine.
4: Effectivement, c'est votre dernière chance pour découvrir L'Abandon, qui est l'histoire de Samuel Paty, et L'Objet du délit, qui est une aventure qui se passe dans une troupe de théâtre.
3: Et si vous voulez en savoir plus et retrouver l'ensemble de la programmation sur les cinémas d'Ugine et d'Albertville, rendez-vous sur le site internet www.ami-du-cinéma.com. Merci Caroline et à la semaine prochaine.
4: Merci beaucoup.
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